0: pompier n'est pas la même chose que quand tu es pompier du feu et que tu peux intervenir à tout moment. Voilà, donc on vous embrasse, on pense à vous très très fort. Voici la révision pour la machine à café, si quelqu'un vous en parle. Qu'est-ce qu'un point éclair?
1: Ah, c'est des rendez-vous où tu peux manger des éclairs au chocolat.
0: Voilà, c'est comme café. Le. Bah, bien sûr, évidemment.
2: C'est, où, c'est un point non. chez Rock Éclair. Dès que tu as quelqu'un de ta famille qui est sur la carte de fidélité.
0: Bof, quelqu'un, de fa... quelqu'un de ta famille. Non, non, alors elle est pas si mauvaise que
2: non,
0: ça.
2: Elle est un peu glauque.
0: Quelqu'un de ta famille qui décède sur Rock Éclair, la dame dit: vous avez une carte de fidélité? Ben oui.
1: Donc, c'est un point. Plus qu'un point. Mais qu'est-ce qu'il fait, papy?
0: Franchement, vous êtes à un point des poignets en laiton. Le prochain, les poignets, c'est offert, c'est pour nous.
1: Il ne reste pas un vieux tonton, là.
0: C'est une température à partir de laquelle un liquide peut s'enflammer au contact d'une source de chaleur. Ça s'appelle le point éclair.
1: Ah, c'est important, ça.
0: Qu'est-ce qu'un flash over?
1: C'est quand tu te fais flasher au feu vert et t'es énervé.
3: Flash au vert.
1: Ça aide, il y a de quoi être énervé. Hein.
4: Ouais, c'est chiant, ça.
0: Ouais. Eh oui.
4: J'ai pas mieux.
0: D'accord. Non, mais j'ai bien vu, il y avait de la détresse dans ton regard. C'est une phase du développement d'un feu dans un local semi-ouvert où l'apport de comburant,
1: ouais,
0: se fait de moins en moins.
1: Ouais, voilà, c'est pas dire grand chose.
0: C'est bien de me donner des explications qui sont moins claires. Le détendeur, c'est quoi le détendeur?
1: Ah, ça, c'est un pompier quand t'es énervé. Ouais, très détendu. Dans le feu, ouais, avant que tu sautes par la fenêtre, il te détend. Ouais.
3: C'est pas l'élastique là pour attacher, non?
0: C'est, il a combattu le feu, il fume une clope pour se détendre, il refait un feu sans faire exprès. C'est trop détendeur. Non, le détendeur, c'est l'élément qui garantit l'utilisation de la bouteille de gaz. Le truc que vous mettez dessus, même quand vous faites un barbecue.
1: Oui,
0: c'est le détendeur.
3: Oui, c'est ça,
0: voilà. Qu'est-ce qu'une motopompe?
3: Off.
0: Ouais. Pietre,
3: tu vas sortir. Avec un...
1: ouais. Mais par...
0: c'est pas autopompe, c'est motopompe.
4: C'est un pompier à moto.
0: Mais c'est quelqu'un de souple, mais ça va pas. Non.
4: C'est pompier à moto. Mais bon, il y a pas beaucoup d'eau par contre. Il y a une bouteille d'eau. Bon, bah voilà.
0: C'est une unité pompe moteur à explosion, donc un moteur utilisé dans divers domaines.

0: hydraté.
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4: Captain Marlowe sur France 2, la dame qui a la chapka là. Qui marche bien ça. Ça, hein. Ça marche pas mal.
5: C'est pour les vieux.
4: Oui, bon,
5: c'est personnes âgées, pardon.
4: Ça se regarde, voilà, c'est familial. On va leur demander tout de suite, tiens, d'ailleurs, si ils vont regarder.
6: Et pour commencer, on a Jean-Luc Reichmann avec nous. Bonjour Jean-Luc.
7: Allume, Stéphanie.
6: Jean-Luc.
7: Non, Stouff de Tulle. Jean-Luc Reichmann, maître des audiences encore hier, 12 millions.
6: Ouh là là.
7: Pardon.
4: Quoi?
7: J'ai oublié un chiffre.
4: Ah.
7: 42 millions.
6: Ah,
7: inexplicable et faible pour un lundi. En plus de ça, j'apprends que Captain Marlowe passe sur France 2. Non, honteux.
6: Non, mais il n'y a pas que Léo Mattei qui fait des enquêtes, Jean-Luc. Hein.
7: Si. Léo Mattei est le meilleur brigadier devant Navarro, Julie Lescaut et pas de patrouille. Du coup, j'ai prévu quelque chose pour éviter. La dame à la chapka vole la vedette. Allez, Léo Mattei, voici la question. Comment Jean-Luc va supprimer Captain Marlowe du programme télé ce soir? Est-ce qu'il va retirer le bouton numéro 2 de chaque télécommande des Français?
4: C'est chaud.
7: Ou l'autre?
6: Ça va être trop long les boutons. On va répondre l'autre, Jean-Luc.
7: Et derrière l'autre, cher Stouff de Tulle, il y a... Il va aller brûler France Télé rien qu'en crachant du feu sur la chapka de Captain Marlowe.
5: Jean-Luc crache du feu, donc.
7: Jean-Luc crache du feu. Et fait des cacas arc-en-ciel.
5: Ah bon?
7: C'est

0: Robert et Jacqueline. Robert dit à Jacqueline, dit à Jacqueline, j'ai un fantasme. Que tu me prennes le bidule.
1: Ouais.
0: Le bidule, et que d'accord. tu me le tiennes dans le noir. Mmh. Hey, Jacqueline, eh oui, dit oui, oui, de toute façon, oui. Oui, on est vieux, oui, oui, d'accord, Robert. Oui. Plusieurs semaines plus tard, Jacqueline, elle voit Robert, il parle plus du tout.
1: Ah bon?
0: Non, plus de gentillesse, plus rien. Elle lui nie, elle dit, Robert, tu me parles plus, Robert. Tu vois, depuis que je t'ai demandé de tenir le bidule.
1: Ouais. Ouais.
0: Je l'ai fait, Robert. Je l'ai fait, Robert. Tu me parles plus, Robert.
2: Oui, doucement,
0: Jean-Marie.
1: Elle est énervée.
0: Tu vois, Robert dit, oui, oui, j'ai rencontré une autre femme, Jacqueline.
2: Oh là là.
0: Elle dit, quoi? Qu'est-ce qu'elle a plus que moi, Robert? Tu vois, Jacqueline, elle gueule.
3: Ouais,
0: qu'est-ce qu'elle a de plus que moi? Il dit, Parkinson.
3: Oh non, Jean-Marie, c'est mal. 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

0: Il aime bien dormir sur le ventre, au bord du lit, tout au fond, avec les boules caisses, dans le noir,
1: mais contact.
0: Et moi, j'adore dormir en câlin, collé, ça me rassure, tu vois.
2: Ah ouais, donc là, c'est rien passé. Quoi.
3: Alors,
2: là,
3: okay. Ouh, madame, j'ai passé le lit.
4: Madame, posez-vous des questions. Si le mec, ah ouais, il est au bout du lit,
2: le bras dans le vide, complètement plié sur lui-même, avec des boules caisses, la jambe dans le vide, ça veut dire prêt à partir, ça. Hein, c'est-à-dire qu'il a le pied au sol,
5: chaussures,
2: qu'il est sur le ventre, c'est-à-dire vous pouvez toucher à rien et que le mec passe de très bonnes nuits. Posez-vous des questions, parce qu'il a pas du tout envie. Ça va être sympa la nuit chez les parents des mariés. Hein. Dans une chambre, c'est la folie, dans l'autre, ça va faire dodo. À mon avis, ça va se passer comme ça.
6: Oh, mais c'est pas possible, il faut rien faire en silence, c'est macaroni.
2: Ascoz, ascoz.
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0: Non, oui.
1: Maryse, un shampoing de la marque Chartreuf.
2: Non.
1: De la marque Schrumpflar.
3: Pierre, Schwarzkopf.
1: Chavos, oui, Maryse.
3: Merci, Pierre. Bon, alors, tenez, il y a un autre shampoing, c'est peut-être plus simple. Je vous le passe.
1: Dieu,
3: tenez,
1: Dieu.
3: Pierre.
1: Pourquoi je ne remets pas les objets de ceux qui sont technivales, là, ça se lave pas les cheveux tous les 6 mois.
3: C'est plus simple, celui-là, Pierre, tenez.
1: Eh bien. Je pense que c'est un magnifique shampoing dont tout le monde se fout. Il lave les cheveux, il sent la vanille, il coûte une couille. Un shampoing de la marque Hennen Chouchou. Hennen Louche. Hennen Loulou. Hennen Louler. Hennen Lou. Hennen Yann Muller. Hennen Boudère. Oh nom de Dieu, nom de Dieu, c'est pas vrai. Un shampoing de la marque Hennen Chouchou 3 Shooter. Ah là. Pas 3 Shooter.
3: Hennen Shoulder, Pierre.
1: Oh, je n'y arrive. Écoutez, Maryse, je préfère rendre les gants.
3: Oui.
1: Je n'y arriverai pas. Écoutez, achetez du dope et me faites pas chier.
3: Voyons, c'est
1: facile. Au revoir, Maryse.
3: Au revoir, Pierre.
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3: Qui mange des œufs dans cette équipe?
4: Moi.
5: Moi.
3: Bah,
5: moi
3: c'est aussi, la, ouais. Alors, c'est la grande mode. Hein. Tu peux pas faire une page d'Instagram sans voir une recette hyper protéinée. Il y a deux trucs. J'ai l'impression que la nourriture ne se fait qu'à partir de ça. Skyr et les œufs.
4: Ouais. Bah, parce qu'en fait, c'est plein de protéines, c'est pas gras et c'est pas cher.
3: Et surtout, on a dédiabolisé les œufs. Ouais. Parce qu'il y a eu tout un délire à un moment donné. On disait c'est très mauvais, faut manger que le blanc. Ça donne du cholestérol. Donc les gens se sont bêtés à manger une omelette au blanc d'œuf. Je ne sais pas si vous avez déjà mangé, c'est infect.
4: Ah ouais. Bah,
3: infect. Oui. Une omelette au blanc d'œuf, c'est vraiment une punition. Et finalement, ils sont revenus en arrière. Ils ont dit non, pour que ce soit. Qu'il y ait un niveau de cholestérol, il faut en manger vraiment énormément.
4: Non, c'est du bon cholestérol en fait, bon. Je t'aperçois.
3: Et bien maintenant, on vient d'apprendre que la façon selon laquelle vous préparez vos œufs peut changer ce que ton corps en tire. Toutes les cuissons ne se valent pas.

0: Émilien, des 12 coups de midi, il faut qu'on en parle, parce que si vous regardez un peu les réseaux sociaux, vous avez vu, on voit l'image de ce jeune homme qui est clairement utilisé pour crédibiliser des promesses d'enrichissement rapide. Ouais. C'est une arnaque, évidemment.
1: Et ils arrivent à les retrouver, ces gens-là, quand même. Bah, ça doit être facile de les retrouver.
0: Rien n'est fait en France. C'est des serveurs qui sont à droite, à gauche. Alors, soi-disant, ce serait fichier Banque de France parce qu'ils donnent une technique d'enrichissement. Mais avant, il y avait Cyril Hanouna. Ils prennent souvent des gens. Qui vont parler à du public qui ne va pas faire attention et qui va peut-être aller là-dessus. Alors, tout c'est fakeé par une IA, c'est plutôt bien foutu. Cyril a voulu mener l'enquête là-dessus. Salut mon Cyril.
2: Bonjour les chéris, bonjour, comment ça va
0: mes merveilles ? Cyril, ça va toi ? J'ai regardé hier soir.
2: C'est vrai ?
0: T'es
2: fait du badminton.
0: Ouais, je t'ai vu, t'étais frais.
2: Ouais, je suis frais, mais comme vous là, vous êtes frais les chéris. Non mais sans déconner, c'est incroyable d'être aussi frais, hein, je vous le dis. Bon après... Je vous écoute à la radio, je vous vois pas.
0: Eh oui, c'est vrai.
2: Mais à l'écoute, vous êtes frais. Bon, les chéris, vous avez vu, hein. Et Emilien, il en a marre.
3: Ouais. Il en a marre.
2: Ah, mon petit Emilien, là. Michel, est-ce qu'on peut en savoir un peu plus sur Emilien?
4: Oui, la peine, absolument, Cyril. Pardon, j'ai mal aux dents. Alors, pour rappel. Émilien, c'est le plus grand gagnant des jeux de télé. Il a une petite tête à lunettes et le même charisme qu'un des frères Lebrun en plein smash. C'est vous dire.
2: Ah, et du coup, qu'est-ce qui lui arrive à Émilien?
4: Émilien, son image est utilisée pour faire des fausses pubs et de la crypto-monnaie. Ah, d'arnaque de grande envergure, Cyril, dont tout le monde se fout totalement.
2: Non, bah non.
4: Ah, si on s'emballait que Cyril, si on s'entend pas de les glaouis, clap les valseuses.
2: Non, mais mollo, Michel, on s'en fout pas. Il y en a qui sont fait arnaquer, d'ailleurs.
4: Mais Cyril, pardon, peut-être que je craque, mais à un moment, il faut arrêter d'être con. Tu vois bien que le petit Émilien, avec sa tête de puceau, il ferait pas de mal à une mouche. Une mouche le maîtriserait. Alors bon, voilà.
2: Donc... Justement, Michel, il y a rien compris. Mais sans déconner, frérot, Émilien prévient les gens et tout ça. Là, il en a marre parce qu'il serait poursuivi par la Banque de France. Ça, c'est complètement fou.
0: Ah,
2: c'est une exclue. Dans TBT, je vous le dis, il serait poursuivi par la Banque de France.
4: Qu'il nous fasse pas chier. S'il est en galère, il a qu'à revendre les 12 Clio et les 30 Dacia qu'il a gagné sur TF1. Aussi revendre ses 300 Cookéo et ses 12 000 GPS. Bref, le gars, il réassort des 12 Darty du Gers à lui tout seul. Il va arrêter de se plaindre.
2: Il est en train de craquer là, Michel. Non, mais sans déconner, sérieux, frérot.
4: J'ai fait le détective pendant 20 ans, c'est pas pour me faire chier avec des mecs qui recèlent des lave-linges.
2: Mais je vous le dis, Michel, faut arrêter de prendre. Continuez comme ça, là. Vous prenez les gens pour les cons à l'antenne, là. Ouais. Là, on parle d'Emilien, c'est un truc sérieux, donc faut arrêter les conneries.
4: Ah, enfin bon, news de merde, Emilien et compagnie, on s'en tape. Allez, bisous Cyril.
2: Bon, allez, bisous les chéris, tout de suite sur W9. Grosse excuse, c'est inédit. Hein. Nouveau classement, le classement des stations essence les moins chères de France.
0: Et alors ?
2: Et c'est Jean-Jacques Goldman le premier. Non, mais je vous dis, c'est complètement fou, les chéris.
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1: Si vous aimez les jeux vidéo, il y a un jeu qui cartonne, c'est GTA. C'est le jeu qui a révolutionné le jeu vidéo. C'est-à-dire que c'est le jeu où vous écrasez des gens. Moi, je m'arrêtais au feu rouge quand je faisais GTA. Ouais. Donc,
2: oui, ce qui n'a aucun intérêt.
3: Il nageait avec des bouées.
1: Puis une fois, j'ai écrasé quelqu'un.
2: Excusez.
1: Je me suis excusé.
2: J'ai fait un constat.

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1: Saint du jour, bonne fête à toutes les Judith, les Judy, pas de vanne, non. Les Jutta. Sainte Judith, c'est en quelle année? En quelle année, quelqu'un sait?
2: En 325.
1: Génial, bon, 1260, quelle culture. Voilà, elle a vécu près de Kulmsee.
3: En Allemagne.
1: En Allemagne. C'est pas très... Voilà. Donc,
2: non, et elle faisait quoi?
1: Hein?
2: Non, on sait pas.
4: Patronne de la Prusse.
5: Plombier chauffagiste.
1: Ils ont pas mis plus que ça.
4: Qu'elle était pieuse, ermite, et voilà.
2: Elle avait un compte OnlyFans quand même.
1: Son Wikipédia est assez light.
4: Il est très court, oui.
1: Donc voilà, il paraît que les Judith qui nous écoutent sont des femmes volontaires et audacieuses et énergiques. Ouais. Souvent extraverties, elles aiment... Ah si, je connais quelques Judith. Elles aiment à multiplier les expériences. Ben dis donc, je les connaissais pas comme ça, les Judith. Et savent remarquablement bien surmonter leurs échecs. Ce sont des femmes qui connaîtraient généralement la réussite, mais en tirent peut-être un petit peu trop de fierté. Appelez-moi de la Judith.
2: Complètement débile. De quoi, en fonction de ton caractère, en fonction de ton prénom?
4: Attends, je suis cherché Jean-Pierre.
1: Jean-Pierre, s'il y a marqué branleur, ça me ferait tellement rire. On va vérifier sur les Jean-Pierre.
2: En fonction des astres, à la limite, je comprends, mais un prénom, ça n'a rien à voir. Comment tu veux établir?
5: Il y a des études là-dessus, et si, je crois qu'il peut y avoir un truc.
2: En fonction de ton prénom?
5: Parce que tu t'identifies à des mecs qui s'appellent comme toi.
1: Ouais, d'accord. C'est super ce que vous dites, mais on va passer à Judith. Tu peux avoir d'autres Judith, s'il vous plaît? Alors. C'est vrai que pour la chanson, on est très embêtés parce qu'on a qu'une rime. Donc,
4: vous n'avez pas trouvé d'autres, c'est vrai?
1: Allô?
6: Allô?
1: Bonjour, vous êtes Judith?
6: Oui.
1: Bonjour madame, c'est la radio à l'appareil, je m'appelle Coé, nous sommes sur Europe 2 dans toute la France et je voulais vous souhaiter bonne fête, Judith.
6: Bah, merci beaucoup.
1: Parce que c'est aujourd'hui la Saint-Judith.
2: Eh oui.
1: Est-ce qu'il y a beaucoup Est-ce qu'il y a beaucoup de gens qui y ont pensé aujourd'hui, ce matin?
6: Pour le moment, ma sœur et ma mère.
1: Ça va, ça va, c'est bien. Ah ben, je suis le troisième.
6: Voilà, c'est ça.
1: Alors, attendez, parce que j'avais un trait de caractère sur les Judith qui disait que les Judith étaient des femmes volontaires et audacieuses. C'est vrai ou pas?
6: C'est vrai.
1: Bon, voilà. Ben, Judith, vous habitez où? Dans quel coin de France?
6: Ballancourt-sur-Essonne.
5: C'est audacieux, ça.
1: C'est dans les.
2: Ça, c'est audacieux.
6: Oui.
1: C'est audacieux. Bon, et vous n'avez personne. Il n'y a que personne, petit chéri, qui vous a souhaité bonne fête, rien?
6: Non, alors vous savez, moi, mon chéri, tout ce qui est mari, tout ce qui est anniversaire, fête.

0: Ah, mais la fête,
1: les,
0: je fais ta personne.
1: Vous êtes en train de me dire que l'anniversaire, les fêtes et tout ça, c'est pas son truc, il retient pas.
2: Alors, il va le faire, mais heureusement qu'on va dire qu'il y a maman, heureusement qu'il y a maman des fois.
1: Est-ce que vous êtes pas du genre, est-ce que vous êtes pas du genre à vous mettre devant lui avec le café en disant aujourd'hui c'est une journée bien spéciale. Ah, aujourd'hui.
2: Non.
1: Bah moi la mienne, elle fait ça. Moi, la mienne, vous voyez, quand je l'ai oubliée, elle est à côté de moi, elle fait « Ah, ça va être une belle journée aujourd'hui hein, !» Parce que c'est quand même une belle journée aujourd'hui. Hein. Aujourd'hui, c'est une belle journée. Là, je me dis « J'ai oublié un truc. » Je suis sûr que j'ai oublié un truc.
2: Bah, j'en prendrai note pour l'année prochaine, voilà, pour toute cette année.
1: Et Judith, nous...

0: Ouais.
1: Oui.
2: Oui.
0: Voilà, oui. Et de laquelle je parle. Et on s'est dit, on ne peut pas chanter ça, Judith.
1: Bah non.
3: Non.
2: Non, ça serait dommage quand même.
3: Bah, ce sera un peu cavalier.
1: Essaye, on va trouver autre chose.
0: On va tenter autre chose, Judith. C'est pour vous, c'est la fête, on y va.
1: On improvise.
2: Merci.

0: Non, on l'a pas dit. On l'a pas dit.
1: Pas dit la bite.
0: Eh non. Enfin, je dis. Bonne fête.
2: Merci beaucoup.
0: Désolé, hein, ce personnage, il peut rien. Il peut rien.
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0: Ormuz, mais bon, visiblement, il est à Chypre, donc il n'est pas encore arrivé. Ouais. Et on a appris pourquoi, parce que nous, d'abord, on arrive toujours un peu après les complis. Moi, je pense qu'on n'en a qu'un. Donc les mecs, ils disent,
1: on va le préserver,
0: on va prendre des risques, ça tire trop là-bas. Nous, on y va avec un bateau de guerre, là où il n'y a pas de guerre. On prend pas trop de risques. Et moi, je serais deux, je le mettrais au large de Royan.
1: Voilà, on est à Chypre, on va chercher des olives, des trucs comme ça, l'huile d'olive.
0: Tu le mets au large de la Palmyre.
2: Après, il n'a plus de munitions, c'est ça le truc?
0: Alors voilà, en plus, il a un problème. On a le capitaine ou pas?
3: On a le capitaine avec nous en ligne. Allô?
4: Ah, vous m'entendez?
3: Ah, oui?
4: Est-ce que vous m'entendez?
3: Ouais, on vous entend. Ouais,
4: vous êtes. Le bordel ici, hein.
3: Ouais, vous êtes en panne, là, hein.
4: Non, ça va, non, ça avance lentement, mais ça avance.
3: Bah oui, ok, ça avance. Non. Et du coup, c'est quoi qui est en panne sur votre...
4: La tête de Delco, ou l'embrayage, on n'est pas sûr, là.
3: Ah oui.
4: Non, je peux plus passer la deuxième, il y a la troisième qui grince, et ça croque sur la quatrième, là.
3: Ouais.
4: Obligé de tout faire en marche arrière.
3: Vous êtes obligé de tout faire? Ah oui, en effet, d'accord. Ça doit être chiant et long.
4: Et puis, j'ai plus de rétro.
3: Ah.
4: Donc c'est chaud.
3: Ah ouais.
4: C'est-à-dire en arrivant sur les côtes de Chypre, j'ai rayé les jantes.
3: Ah merde.
4: Ah, fait chier, pas engueuler encore. Parce que je suis monté en 33 pouces.
3: Ah oui.
4: Ça chez Noroto, ça coûte cher. Quand ils vous les refont, c'est pas donné ça.
3: Et il paraît que les rafales, enfin vous en avez plus, sont bloquées aussi là. Vous avez plus de munitions, rien. Donc,
4: Ouais. Mais pas de panique. Ici on a ce qu'il faut. On a les goélands.
3: Mais
0: c'est les nouveaux avions, ça?
3: C'est quoi? C'est les nouveaux rafales?
4: Non, pas du tout. C'est les vrais goélands qu'on a élevés à Noirmoutier. On les a, on leur file du laxatif.
3: Ouais.
4: On chiait sur les Iraniens.
0: Voilà, ça, c'est la France.
4: Donc, c'est-à-dire que le premier bateau qui coince, il chie sur le détroit d'Ormuz. Je peux vous dire que ça va leur faire tout drôle au barbu.
3: C'est vrai que ça change, là, du coup. Ça change les rafales.
4: Ouais, mais c'est très efficace. Je vais essayer de redémarrer le bordel, hein. Excusez-moi, là.
3: Allez, on y croit.
4: Allez, Charles de Gaulle. Allez.
3: Toujours pas, hein.
4: Bon.
3: Ouais, du coup.
4: On va gonfler le bateau Intex de chez Action. On en a eu 12 pour 9,22 euros en même temps qu'on achetait des bougies, donc c'était pratique.
3: Bah, oui.
4: C'est bien Chypre, hein, c'est beau. À bientôt.
3: À bientôt, capitaine.
4: Ça, j'en ai marre.
3: Bon courage. Hein.
4: Ah, bah, ça, au moins, ça marche.
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0: pauvre.
1: La perceuse ulti, ça c'est le summum de la perceuse. Ah, là, oui. Qu'est-ce qu'elle dirait?
2: Allez, ça tourne.
1: Oh. Que dirait sa copie de chez Temu qui vient d'arriver de Chine?
3: Allez, ça tourne. Eh ben voilà. Nouvelle commande.
1: Que dirait l'enduit? Ça c'est bien compliqué à mettre.
2: Non, il y a une trace là. Allez, dans l'autre sens.
1: Bah, si vous pouvez parler, que dirait le... Eh oui, que dirait le ciment à prise rapide?
3: Ça manque d'eau là, hein. Dépêche-toi, dépêche-toi.
2: Eh ben voilà, trop tard.
1: La petite scie sauteuse, vous savez quel truc tout plat avec la petite lame verticale? Ouais. Si elle pouvait parler, qu'est-ce qu'elle dirait?
4: Oh bah. Ah, ça c'était un doigt ça.
1: Ouais. Ah, on m'a dit que l'enduit est de retour.
2: Ah, paf. Ah bah non, il y a encore une trace là. Dans l'autre sens.
5: Ça va être long.
1: Que diraient aussi les agrafes qui se trouvent dans la graffeuse si elles pouvaient parler?
3: Moi. Et ben voilà, on est trois de plantés, dans deux de travers.
1: Tiens, en parlant de travers, le fameux clou. Ah. Si le clou pouvait parler, il dirait quoi?
2: Allez, vas-y, tout droit là. Et voilà, encore raté. Je suis tout tordu, on dirait qu'il va me battre.
1: C'est pas vrai. On m'a dit que c'est le retour de l'enduit.
2: Ça y est, c'est bon, c'est lisse. Ah bah non, il y a encore une trace. Bon, vas-y, laisse tomber, appelle en pro. Là.
1: Mais, ah, mais des fois, les tutos, ça va 3 secondes. Et puis, il y a la fameuse dernière petite vis. Vous avez monté le meuble entier de chez Ikea.
5: Ouais.
1: Et vous dites, tiens, c'est marrant, il reste une petite vis.
4: Eh oh, et moi? Wouh. Eh, si je suis là, c'est qu'il y a une raison, hein.
1: Eh oui.
5: Bah,
1: oui.
5: Et bah,
1: si voilà. Reste une vis.
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1: C'est l'info du jour. Alors celle-là, on n'en est pas très très fiers. C'est l'info où on sait que donc notre porte-avions, hein, qui est donc en théorie, il est où maintenant?
2: Il est à Chypre. Il était censé se déplacer. Apparemment, il a du mal à avancer.
1: Alors oui, parce qu'il était censé aller vers le détroit d'Ormuz. Mais bon, visiblement, il est à Chypre, donc il n'est pas encore arrivé. Ouais. Et on a appris pourquoi. Parce que nous, d'abord, on arrive toujours un peu après les complis. Moi, je pense qu'on n'en a qu'un. Donc les mecs ils disent
2: on va le préserver,
1: on va prendre des risques, ça tire trop là-bas. Nous on y va avec un bateau de guerre là où il y a pas de guerre. Oui, on prend pas trop de risques. Et moi je serais deux, je le mettrais au large de Royan.
2: Voilà, on est à Chypre, on va chercher des olives, des trucs comme ça, l'huile d'olive.
1: Tu le mets au large de la Palmyre.
3: Après il a plus de munitions, c'est ça le truc.
1: Alors voilà, en plus il a un problème. On a le capitaine ou pas?
4: On a le capitaine avec nous en ligne. Allô?
5: Allô, vous m'entendez?
4: Ah oui.
5: Est-ce que vous m'entendez?
4: Ouais, on vous entend. Ouais,
5: vous êtes le bordel ici, hein.
4: Ouais, vous êtes en panne, là, hein.
5: Non, ça va. Non, ça avance lentement, mais ça avance.
4: Bah oui, ok, ça avance. Non. Et du coup, c'est quoi qui est en panne sur votre...
5: La tête de Delco, ou l'embrayage, on n'est pas sûr, là.
4: Ah oui.
5: Non, je peux plus passer la deuxième. Il y a la troisième qui grince, et ça croque sur la quatrième, là. Ouais. Obligé de tout faire en marche arrière.
4: Vous êtes obligé de tout faire. Ah oui, en effet, d'accord. Ça doit être chiant et long.
5: Et puis, j'ai plus de rétro.
4: Ah.
5: Donc c'est chaud. Ouais. C'est-à-dire en arrivant sur les côtes de Chypre, j'ai rayé les jantes.
4: Ah merde.
5: Ah, fait chier, pas engueuler encore. Parce que je suis monté en 33 pouces.
4: Ah oui.
5: Ça, chez Noroto, ça coûte cher. Quand ils vous les refont, c'est pas donné ça.
4: Et il paraît que les rafales, enfin vous en avez plus, sont bloquées aussi là. Vous avez plus de munitions, rien. Donc,
5: Ouais. Mais pas de panique. Ici, on a ce qu'il faut. On a les goélands.
4: Mais
1: c'est des nouveaux avions, ça?
4: C'est quoi? C'est les nouveaux Rafales?
5: Non, pas du tout. C'est les vrais goélands qu'on a élevés à Noirmoutier. On leur file du laxatif.
4: Ouais.
5: On chiait sur les Iraniens.

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1: Saint du jour, bonne fête à toutes les Judites, les Judies, pas de vanne, non. Les Jutas. Sainte Judith, c'est en quelle année? En quelle année, quelqu'un sait?
2: En 325.
1: Génial, 1260, quelle culture. Loin, ouais. Voilà.

0: C'est audacieux. Bon, et vous n'avez pas de personne, il y a pas de petit chéri qui vous a souhaité bonne fête, rien?
1: Non, alors vous savez, moi, mon chéri, tout ce qui est mari, tout ce qui est anniversaire, fête.
2: Mais la fête, je fête à personne.
0: Vous êtes en train de me dire que l'anniversaire, les fêtes et tout ça, c'est pas son truc, il retient pas?
1: Alors, il va le faire, mais heureusement qu'on va dire qu'il y a maman. Heureusement qu'il y a maman des fois.
0: Est-ce que vous n'êtes pas du genre à vous mettre devant lui avec le café en disant aujourd'hui c'est une journée bien spéciale? Ah, aujourd'hui.
1: Non.
0: Bah moi la mienne, elle fait ça. Moi la mienne, vous voyez, quand je l'ai oubliée, elle est à côté de moi, elle fait ah, ça va être une belle.

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3: Émilien, des 12 coups de midi, il faut qu'on en parle, parce que si vous regardez un peu les réseaux sociaux, vous avez vu, on voit l'image de ce jeune homme qui est clairement utilisé pour crédibiliser des promesses d'enrichissement rapide. Ouais. C'est une arnaque, évidemment.
4: Et ils arrivent à les retrouver, ces gens-là, quand même. Bah, ça doit être facile de les retrouver.
3: Rien n'est fait en France. C'est des serveurs qui sont à droite, à gauche. Alors, soi-disant, ce serait fiché Banque de France parce qu'ils donnent une technique d'enrichissement. Mais avant, il y avait Cyril Hanouna. Ils prennent souvent des gens qui vont parler à du public qui ne va pas faire attention et qui va peut-être aller là-dessus. Alors, tout c'est fakeé par une IA, c'est plutôt bien foutu. Cyril a voulu mener l'enquête là-dessus. Salut mon Cyril.
5: Bonjour les chéris, bonjour, comment ça va mes merveilles?
3: Ça va Cyril, ça va toi? J'ai regardé hier soir.
5: C'est vrai? J'ai fait du badminton.
3: Ouais, je t'ai vu, t'étais frais.
5: Je suis frais, mais comme vous là, vous êtes frais les chéris. Non mais sans déconner, c'est incroyable d'être aussi frais, hein, je vous le dis. Bon après... Je vous écoute à la radio, je vous vois pas.
3: Eh oui, c'est vrai.
5: Mais à l'écoute, vous êtes frais. Bon, les chéris, vous avez vu, hein. Eh, Emilien, il n'a marre. Ah, mon petit Emilien, là. Michel, est-ce qu'on peut en savoir un peu plus sur Emilien?
6: Oui, absolument, Cyril. Pardon, j'ai mal aux dents. Alors, pour rappel, Emilien, c'est le plus grand gagnant des jeux télé. Il a une petite tête à lunettes et le même charisme qu'un des frères Lebrun en plein smash. C'est vous dire.
5: Ah, et du coup, qu'est-ce qui lui arrive à Emilien?
6: Eh bien, son image est utilisée pour faire des fausses pubs et de la crypto-monnaie. Ah, d'arnaque de grande envergure, Cyril, dont tout le monde se fout totalement.
5: Non.
6: Ah, si on s'emballait que Cyril, si on s'entend pas de les glaouis, clap les valseuses.
5: Non, mais mollo, Michel, on s'en fout pas. Il y en a qui sont fait arnaquer, d'ailleurs.
6: Cyril, pardon, peut-être que je craque, mais à un moment, faut arrêter d'être con. Tu vois bien que le petit Emilien avec sa tête de puceau, il ferait pas de mal à une mouche. Une mouche le maîtriserait. Alors bon, voilà. Donc...
5: Justement, Michel, il y a rien compris. Mais sans déconner, frérot, Emilien prévient les gens et tout ça. Là, il en a marre parce qu'il serait poursuivi par la Banque de France. Ça, c'est complètement fou.
3: Ah bon,
5: c'est une exclu, hein, dans TBTN, je vous le dis. Il serait poursuivi par la Banque de France.
6: Qu'il nous fasse pas chier. S'il est en galère, il a qu'à revendre les 12 Clio et les 30 Dacia qu'il a gagné sur TF1. Il peut aussi revendre ses 300 Cookéo et ses 12 000 GPS.
5: Bref,
6: le gars. Il réassort des 12 Darty du Gers à lui tout seul. Il va arrêter de se plaindre.
5: Hein, il est en train de craquer là, moi, Michel. Non, mais sans déconner, sérieux, frérot.
6: J'ai fait le détective pendant 20 ans, c'est pas pour me faire chier avec des mecs qui recèlent des lave-linges.
5: Mais je vous le dis, hein, Michel, faut arrêter de continuer comme ça. Là. Vous prenez les gens pour les cons à l'antenne. Là, on parle d'Emilien, c'est un truc sérieux, donc faut arrêter les conneries.
6: Ah, enfin bon, news de merde, Emilien et compagnie, on s'en tape. Allez, bisous, Cyril.
5: Bon, allez, bisous, les chéris, tout de suite sur W9. Grosse excuse, c'est inédit. Hein. Nouveau classement, le classement des stations essence les moins chères de France.
3: Et alors?
5: Et c'est Jean-Jacques Goldman le premier. Non, mais je vous dis, c'est complètement fou, Michel.
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2: Voici la télévision, vous avez regardé Mario au premier regard.
3: Oui. Hein,
2: non. Lucille et Alex, ils se sont dit oui, je vous fais le résumé. Ouais. Lucille et Alex, dîner se passe bien et place à la nuit de noces, qui est quand même chelou parce qu'ils ne se connaissent pas.
3: Ah ouais.
2: Ils se marient et d'un seul coup, ils se retrouvent au lit.
3: 8h après, ouais.
4: Le concept, il est énorme.
2: Oui. Alors Alex décide d'aller prendre une douche dans la salle de bain au moment où Lucille veut prendre sa douche.
5: Je vais prendre une petite douche, moi.
6: T'inquiète.
5: On va me coucher quand même. Canon, le... Canon, le dans le thème.
7: T'as plein de tatouages, en fait.
5: Ah, j'en ai un petit peu, je t'ai vu, non?
7: Ouais, c'est vrai.
5: Ouais.
7: Tu me diras ce que ça signifie?
5: Ouais. Bon, on va tirer à discuter, quoi.
4: Ah, mais c'est un film érotique, leur truc.
2: Ton corps est une bande dessinée. Qu'est-ce qu'il en pense, le marié Alex?
5: C'est vrai qu'on est de suite à l'aise, comme si on se connaissait depuis longtemps, en fait. Ouais. Je rentre, je prends ma douche normale.
8: C'est vrai que c'est la première fois que je vois ça, où la fille est en train de se brosser les dents, l'autre il rentre à poil dans la salle de bain, il va se doucher, alors qu'ils se connaissent depuis 3 heures.
2: Non, mais c'est normal, quoi. Et Lucille, l'ambiance monte, qu'est-ce qu'elle en pense, Lucille?
7: Je me dis, mais waouh, derrière son costume, je voyais pas forcément son corps.
2: Ouais.
7: Mais là, du coup, il a un très beau corps. Donc, c'est vrai que bon, on va pas se mentir, je regarde un petit peu ce qui se passe derrière moi.
9: Oh là là, et mollo là.
4: Ah, c'est chaud, hein.
10: On est sur un champion là.
2: Ah ouais, c'est marrant parce qu'à chaque fois qu'on pose la question aux filles, elles disent, non, c'est pas le physique le plus intéressant.

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1: Sur les réseaux hier, vous savez, vous avez remarqué que quand vous commencez à regarder une archi d'intérieur qui refait des placards, vous aurez des placards toute la soirée.
2: C'est vrai.
1: Non mais c'est vrai. Hein.
2: L'algorithme.
1: Mais l'algorithme, des fois, il est sauvage parce que tu suffit que tu aies regardé deux secondes de plus un placard. Tu dis, tiens, il est beau ce placard. Et alors que tu t'en fous des placards.
2: Ouais,
3: exactement.
1: Mais... t'es parti pour des placards.
3: Moi, je suis en ce moment, c'est beaucoup de vidéos de mecs. Enfin, c'est une IA qui creuse dans un jardin et qui fait une pièce sous le jardin et tout.
1: Non, mais moi, je suis placard. Je suis placard.
3: Placard, toi ?
1: Placard Pax de Ikea. Ouais, je sais pas pourquoi ils m'ont mis tout Pax en Ikea. Moi, j'ai passé deux jours, j'avais une soirée, salle de bain, Pax Ikea, Pax Ikea.
2: Et
1: tout
2: moi,
1: en
2: c'est
1: Pax.
2: Les bagarres de robots.
1: Bon, alors, par contre, hier soir, il m'a mis que des trucs qui n'ont rien à voir. On va commencer par le rageux du jour. Ce monsieur est dans un parking souterrain, c'est un peu piètre. Sa voiture n'est pas un premier modèle, il voit une belle bagnole, il a fait un truc de foufou.
4: Je suis dans un parking et il y a un gars qui a branché sa Tesla là, juste derrière. Et je suis jaloux parce que moi je suis en C4 et je l'ai débranché. Il m'a rentré à pied, voilà, moi j'ai une vieille voiture mais je rentre pas à pied.
1: Allez ! Après, je suis tombé sur une vidéo de cuisine. Alors, c'est pas Laurent Mariotte, je vous le cache pas. La recette, elle est simple. Alors, écoutez surtout le démarrage. Les autres aliments, bon, bien, c'est le démarrage qui est...
5: Alors ce soir, c'est pâte cabrana, courgette, oignon, lardon, voilà, de la bonne crème fraîche et de la mozzarella.
1: Alors, madame, c'est pas les pâtes carbo à l'oana, c'est est-ce que vous pourriez la refaire, parce que c'est pâte carbonara.
5: Merci. Alors ce soir, c'est pâte cabrana.
1: Allez, c'est bon, pas de carbonara. Grave. Ah oui. On va terminer avec le dicton du jour. Enfin, c'est un conseil pour les femmes qui nous écoutent. Stouf,
6: j'écoute.
1: Ne crie pas après ce monsieur.
7: Il ne faut pas quitter un homme qui te donne 10 000 pour un homme qui te donne 15 000. Il faut garder les deux. Ça te fait 25 000.
1: Oui.
2: C'est bien calculé, ça.
1: Ça.
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1: Captain Marlowe sur France 2, la dame qui a la chapka là. Qui marche bien, ça. Hein. Ça marche pas mal.
2: Pas mal, c'est pour les vieux.
1: Oui, bon,
2: c'est pour les personnes âgées, pardon.
1: Ça se regarde, voilà, c'est familial. On va leur demander tout de suite, tiens, d'ailleurs, si ils vont regarder.
3: Et pour commencer, on a Jean-Luc Reichmann avec nous. Bonjour Jean-Luc.
4: Allume, Stéphanie.
3: Jean-Luc.
4: Non, Stouff de Tulle, Jean-Luc Reichmann, maître des audiences encore hier, 12 millions.
3: Ouh là là.
4: Pardon.
1: De quoi?
4: J'ai oublié un chiffre. 42 millions.
3: D'accord.

0: Ça va être trop long les boutons, on va répondre l'autre, Jean-Luc.
1: Derrière l'autre, cher souffle de Tulle, il y a... Et il va aller brûler France Télé rien qu'en crachant du feu sur la chapka de Captain Marlowe.
2: Ah, Jean-Luc crache du feu, donc.
1: Jean-Luc crache du feu. Et fait des cacas arc-en-ciel.
2: Ah bon?
1: C'était l'autre, oui. Jean-Luc, quand un crache du feu, allume du feu des petits kikis. L'équipe jaune dans Koh-Lanta. Ah, Jean-Luc est un dragon, il a allumé tous les barbecues des Yvelines rien qu'en baillant ce matin. That's life. Imaginez si je pète.
3: Oh là là.
1: Et une pensée pour les sonnes.
0: Eh ben, bisous Jean-Luc, à bientôt, merci d'avoir été avec nous. Et on a Monsieur le Président Nicolas Sarkozy qui vient d'arriver. Bonjour, bonjour Monsieur Sarkozy.
4: Je vais Madame Stouff.
0: Et bonjour Monsieur le Président.
4: Vous allez bien?
0: Très bien, et vous?
4: Écoutez, ça va, j'ai profité qu'il pleuve un peu sur Paris, région parisienne, pour aller nager.
2: Ah bon? Vous
4: savez, moi, une flaque d'eau près des Champs-Élysées, je fais 20 longueurs.
0: D'accord.
4: Pour finir, d'ailleurs, j'ai fait une petite bombe en sautant du trottoir. Vous voulez que je vous la fasse?
0: Ouais.
4: Attendez, vous m'entendez toujours?
2: Oui.
4: Bombe.
2: Waouh! Oh, j'ai été éclaboussé.
0: C'est un truc de malade. Bon, Monsieur le Président, là, on parle de Capitaine Marlowe.
4: Excusez-moi, mais alors je ne connais pas du tout.
2: Ah bon?
0: Ah bon? Mais c'est une série télévisée sur une enquêtrice et c'est diffusé sur France 2 ce soir. Elle a une chapka d'ailleurs sur la tête, ça vous dit rien?
4: Vous savez, Madame Stouff, je ne vois jamais les têtes à la télé.
0: Ah bon?
4: Elle est tellement grande, ma télé, je vois que les genoux. Heureusement qu'elle n'est pas 4DX parce que je saurais qui c'est qui pue des pieds. Ah, Par contre, j'ai mis les anges une fois sur TFX.
2: Ouais. Et alors?
4: Bon, ben, vu qu'ils ont toujours le popotin. Ben là, je veux dire, je suis à la bonne hauteur des popotins.
0: Comme par hasard.
4: Faut pas le dire à Carla.
0: On dira rien. Merci beaucoup, Monsieur le Président. À bientôt. Et on va finir avec Jean-Marie Bigard. Jean-Marie, bonjour.
5: Ça va, mes costauds, Dieu.
0: Ça va mieux?
5: Ça va, tu déprimes pas trop, ma stouffe.
0: Ah non, ça va.
5: Je te demande, parce que parler de Captain Marlowe un mardi, à la radio, tu vois, c'est pas ouf. C'est en regardant cette série que tu vois que France Télé a mis toute la thune dans les taxis et dans les jeux de Nagui, tu vois. Je préférais pas parler de

0: plus en plus challengé par ses concurrents chinois, prévoit de construire 4 nouveaux centres de distribution en Eure-et-Loire, dans l'Oise, dans le Rhône et dans le Haut-Rhin, avec à la clé la promesse de 7000 créations d'emplois et pour les clients davantage de choix et des livraisons plus rapides. Le bras de fer entre Total Energy et le gouvernement, Patrick Pouyanné, le grand patron du groupe pétrolier, a menacé de mettre fin au plafonnement des prix des carburants à la pompe si l'État décidait de mettre en place une surtaxe. Total Energy est pointé du doigt après avoir annoncé un bénéfice record au premier trimestre, quand dans le même temps les Français doivent se serrer la ceinture. Le gouvernement réfléchit d'ailleurs à un élargissement des aides. Au Moyen-Orient, Donald Trump a annoncé la suspension de son opération d'escorte de navires dans le détroit d'Ormuz, le temps de voir si un accord pouvait être finalisé et signé avec l'Iran. Enfin, une solution pour le bateau de croisière immobilisé au large du Cap Vert. 3 malades qui auraient contracté un antivirus doivent être évacués par le port de Praia, puis le navire doit ensuite prendre la direction des îles Canaries. Les membres d'équipage et les passagers y seront examinés avant de pouvoir rejoindre leur pays respectif. En football, Arsenal s'est qualifié hier soir en finale de la Ligue des Champions. Les Anglais ont battu l'Atlético Madrid 1-0. Un but signé Bukayo Saka juste avant la pause. Ce sera la 2e finale de leur histoire. Reste à savoir qui sera opposé à Arsenal, le Bayern ou le PSG. Les Parisiens, qui ont un but d'avance, jouent à Munich ce soir. Premier coup de sifflet à 21h. Et puis une météo, je le disais, encore chaotique ce mercredi sur la plupart des régions. La grisaille et des averses du Grand Est à la Nouvelle-Aquitaine, en passant par la vallée du Rhône, où des orages sont à prévoir. Ce sera un peu mieux, en revanche, du côté de la Bretagne, des Pays de la Loire notamment, avec le retour des éclaircies. Et vous aurez même un grand soleil autour de la Méditerranée avec une 20aine de degrés. Mais le mercure baisse partout, un maxi de 16 degrés cet après-midi à Paris, à Tulle, à Vire et Nancy. Fera 17 à Mâcon, à Lyon et aussi du côté de Toulouse.
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0: De l'action et des gros bras ce mercredi au cinéma, avec d'abord la sortie de The Criminals. Au cœur de l'intrigue, une bombe non explosée de la Seconde Guerre mondiale découverte sur un champ

0: syndrome de Witzelsurt. Witzelsurt.
1: On l'a mangé son sucre à Strasbourg.
0: Witzelsurt.
2: Et est-ce que c'est quelque chose de physique, ce qu'on fait
0: Alors non, c'est pas quelque chose de physique, mais parfois, certains membres de cette équipe en sont atteints.
3: Hein,
1: c'est des tiques?
0: Alors, c'est pas des tiques.
2: Des proutes.
0: C'est pas des proutes non plus.
1: Voilà, c'est atteint de troubles de mémoire.
0: Des gens le font parfois en fin de repas de famille.
4: Ah, j'allais reparler les uns sur les autres.
0: Non,
1: des rototos?
0: Pas des rototos. Quand on est en fin de famille, on
1: qui prennent des trous normands.
0: Non, il y a toujours des spécialistes de ça dans les familles ou dans les bandes.
4: Ah, la blague, la gâteau-tonton.

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1: Qui mange des œufs dans cette équipe? Qui
2: moi.
3: Moi.
1: Bah,
3: moi
1: c'est aussi, la, ouais. Alors, c'est la grande mode. Hein. Tu peux pas faire une page d'Instagram sans voir une recette hyper protéinée. Il y a deux trucs. J'ai l'impression que la nourriture ne se fait qu'à partir de ça. Skyr et les œufs.
4: Ouais. Bah, parce qu'en fait, c'est

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0: offre donc son téléphone. Je ne sais pas si on peut le voir. Si. C'est quoi donc tu peux commenter que des filles donc.
1: Attends, là, il faut qu'il baisse.
0: Voilà, c'est que des filles. On est d'accord.
1: Ouais,
0: c'est
1: je comprends pas parce que je regarde que des vidéos ouais, de robots, qui des combats de robots.
2: Bah non, il y a de la bouffe, du sport, il y a de tout en fait, des fringues.
0: Bon, moi, je peux vous montrer le mien.
1: Pourquoi il y a que des meufs?
0: Moi, il y a Rachida Dati, des super héros et des bagnoles, des Porsches. Il faudra qu'on m'explique ce que fout Rachida Dati au milieu des super héros et des Porsches.
3: Moi, j'ai des supporters de foot. Des filles, des messieurs
2: pardon,
3: qui font des blagues.
2: Et vous voyez
3: des
2: ce filles, que je vous disais,
3: des filles.
2: Piet, c'est toutes le même genre de nana. Ouais.
0: Par contre, Piet, on est d'accord.
2: C'est le même genre
0: toi,
2: de filles.
0: Les bagnoles et Rachida Dati, elle est pas dessus.
2: Mais les filles, c'est le même genre.
0: Allez, merci.
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0: Vito.
1: Je comprends pas.
0: Coupe.
3: T'as pas fait, toi
0: Vito.
1: Je sais rien.
0: Tu peux le faire, s'il te plaît.
3: Non.
2: C'est quoi?
1: Il a sélectionné, quoi.
5: C'est original comme.
3: Ouais, c'est quoi, du coup?
0: Mais qu'est-ce que c'est que ça?
2: C'est quoi?
0: Il a des rats qui se font coiffer chez le coiffeur. Il a des gros qui font du ninja. Il a des mecs qui ont plus de dents. Et il y a des gens qui dansent sur leurs testicules. Mais qui...
1: C'est pas une perturbée de l'équipe. Hein.
0: Ouais, t'as presque envie d'appeler la police.
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0: Portugal.
1: Hommage au Portugal, mais d'abord on y mange bien, il fait beau, c'est à côté de la France, c'est des voisins, on les aime, sauf quand il y a des matchs de foot, mais bon voilà, voilà, ils sont, et en plus ils sont bons au foot.
0: Et validé par notre standardiste Mel.
1: Et si toutes les chansons étaient refaites en mode portugais pour fêter ça, restez avec nous, on s'en occupe dans un instant, les news de 6h30, la météo. La météo, les news, tout ce qui s'est passé dans la nuit, Cédric Lecor.
2: Salut Coé, bonjour à tous. Du bleu ce mercredi sur les bords de la Méditerranée, mais de la grisaille quasiment partout ailleurs, avec des températures encore en baisse. Météo plus complète à la fin de ce flash. Des livraisons plus rapides et un plus grand choix de produits, c'est ce que promet Amazon avec la création de 4 nouveaux centres de distribution en France, en Eure-et-Loire, dans l'Oise, dans l'Rhône et aussi dans le Haut-Rhin. Dans un marché chamboulé par les plateformes asiatiques, le géant américain a annoncé hier soir un investissement de 15 milliards d'euros pour les 3 prochaines années et promet de créer 7000 emplois, ce qui tranche avec les 30 000 suppressions de postes dans le monde. En pleine restructuration, Amazon investit également en masse dans l'intelligence artificielle. Le coup de pression de Total, pointé du doigt après l'annonce de ses bénéfices records, le patron de Total Energy, Patrick Pouyanné, a affirmé que son groupe ne pourrait pas maintenir les plafonnements des prix à la pompe en cas de taxe des super-profits pétroliers. Une menace à peine voilée pour le gouvernement, sous pression également d'une grande partie de la classe politique qui réclame la mise en place d'une surtaxe. Une énième volte-face de Donald Trump après avoir multiplié les menaces contre Téhéran et puis lancé son projet Liberté pour libérer le détroit d'Hormuz. Le président américain a finalement annoncé hier soir sa suspension, le temps de voir si un accord pouvait être finalisé et signé avec l'Iran. Le MV Andus est attendu dans 3-4 jours aux Canaries. Le navire de croisière sur lequel s'est développé un foyer de hantavirus était encore hier soir au large du Cap Vert où 3 malades devaient être évacués par le port de Praia. Avant de prendre la direction de l'archipel espagnol, 3 personnes sont décédées. D'après l'OMS, au moins un passager aurait pu être infecté par des rongeurs avant le début de la croisière. Ce sera la deuxième finale de leur histoire après leur échec il y a 20 ans face à Barcelone. Les Anglais d'Arsenal espèrent gagner leur première Ligue des Champions. Ils se sont qualifiés hier soir pour la finale en battant l'Atlético Madrid 1-0. Ce sera le 30 mai à Budapest face au Bayern Munich ou au PSG. Les Parisiens qui jouent en Allemagne à 21h ont un but d'avance grâce à leur victoire au match aller la semaine dernière. Quelques mois après la locataire, Freda McFadden est déjà de retour ce mercredi en librairie avec L'Intruse, son nouveau thriller psychologique. L'autrice du best-seller La femme de ménage nous emmène cette fois en plein cœur d'une forêt où Kazé, ancienne enseignante au passé trouble, s'apprête à affronter une tempête dans son chalet isolé. Mais elle va vite s'apercevoir qu'elle n'est pas seule. L'Intruse, 368 pages chez City Edition, un gros carton en perspective.

0: Appelez-moi, je veux voir, ouais. Appelez-moi Mélissa du Standard. Je veux voir sa tête au fur et à mesure, s'il vous plaît.
1: On veut une caution.
0: David et Jonathan, eux aussi, ont décidé de célébrer la journée mondiale de la langue portugaise. Est-ce que...

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1: Il y avait à la télévision les Molières.
2: Ah.
1: Tapez-moi les audiences, s'il vous plaît.
3: Allez.
1: Je dirais 1 million...
2: France 2 ?
1: 1 million 4.
4: C'est déjà tombé, là ?
1: Bah oui.
2: C'est 9h, ouais.
1: Je dirais 1 million 4. Mais encore. Généreux.
3: Je suis même pas sûr.
1: Dimanche. Ah, oh, quand même, si, attends.
3: Mais qui s'intéresse qui ?
1: Bah,
4: pas personne.
1: C'est, ça passe à la télé, quand même, c'est sur une grande chaîne. T'as entre 1, 2 et 1, 4.
5: Alors, c'était sur quelle chaîne, tu m'as dit, France 2 ?
1: C'était France Télé hier soir.
6: Là, il est marqué.
1: Combien, jeune homme ?
6: 1 million 2.
1: 1 million 2. Ouais, là, le coco, il est pas fort. Bravo, jeune homme. Peut-être plus rapide qu'eux. On sent la jeunesse. Hein.
5: Ouais,
1: les vieux, ils sont en train encore d'enlever les pubs. Elle est où, la petite croix, là ? ça, c'est mon équipe. Le petit jeune, tac, tout de suite, il l'a trouvé.
4: Lui, il fait Sciences Po. Alors,
1: Sciences Po, il me l'a trouvé tout de suite. Alors que Corentin, tu putain, la croix, elle part.
5: J'arrive pas à me connecter à l'internet.
2: Je vais demander à Nikos, mais il n'a rien parti chercher.
4: Merci, Théo.
1: 1 million 2. Donc, grosse cérémonie. Donc, j'ai décidé.
5: Ah, 1 million 2, ouais, je l'ai.
1: Je vais tester avec vous ce matin sur Europe 2 une nouvelle machine. Nous avons cette machine que nous allons donc créer pour les Molières. D'un côté, le chiantomètre.
2: Okay.

0: pour les Molières. D'un côté, le chiantomètre.
1: Ok.
0: Qui détecte les infos chiantes. Donc, dès que je dirai une info chiante,
1: chiantomètre.
0: Et ensuite, j'aurai le connaît pas.
1: Ah, okay.
0: C'est dès qu'on connaît pas, vous entendrez.
1: Ok.
0: Voilà. On y va, c'est parti.
1: Allez, vas-y.
0: On y va. Molière du théâtre privé.
2: Mmh. Okay.
0: Le procès d'une vie de Barbara Lamballée. Carina Testa, mise en scène, Barbara Lamballée, théâtre Le Splendide. Molière du théâtre public.
1: Ah. Oh.
0: Le gagnant, I Will Survive de Jean-Christophe Meurice.
2: Oh la vache, putain.
0: Molière de la comédie.
1: Ah, c'est bien, mais non, c'est bien, comédie.
2: Comédie, c'est bien, ça.
3: Oui.
0: Bon, ça va, c'est bien. Fin, fin et fin de Lancelot Scherrer. Mise en scène par Lancelot Scherrer au théâtre Le Pic.
2: Y a rien qui
0: Molière de la création visuelle et sonore.
2: Ah,
0: alors là, attention. La petite boutique des horreurs. Ah, si, c'est bien ça. Ça, pour le coup, c'est bien. De Alan Menken.
1: Ouais, non, c'est pas qui
0: Howard Ashman. Mise en scène, Valérie Le Sort. Christian Heck. Scénographie, Audrey Vuong. Costume, Vanessa Sandino. Pascal Langy. Théâtre de la Porte Saint-Martin.
2: Mais c'était les invités, ça, que tu. Non ?
0: Comment ?
2: C'était les invités, là, qui étaient. Non ?
1: Non,
2: ah, les cadreurs, peut-être.
0: Molière ! Molière ! De la comédienne dans un spectacle de théâtre public.
2: Ouais. Qui
0: Elsa Le Poivre.
2: Ah, bah si.
0: Dans Écube.
2: C'est la sœur de Vincent Cassel.
0: Elsa Le Poivre, la sœur de Vincent Cassel.
1: Bravo.
0: Ça y est, on l'a, magnifique, on n'aura pas plus.

0: 7h58, comme tous les matins avec toute l'équipe et en live du bureau pour l'instant, c'est vous présenter les meilleurs moments. C'est là le président ?
1: Eh oui,
0: ça y est. On l'a appelé hier, on l'a un petit peu dérangé. Il oublie tout le temps qu'il est à l'antenne et ça dit des choses et après ça crée des problèmes. Vous avez raté cette séquence, oui ?
1: Des petits ballonnements.
0: Hier, il avait mangé un truc qui passait pas. Restez là, vous l'entendrez dans un instant, c'est Europe 2.
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0: Il y avait à la télévision les Molières. Nous avons cette machine que nous allons donc créer pour les Molières. D'un côté, le chiantomètre.

0: Elsa le poivre.
1: Ah bah si, c'est la sœur de Vincent Cassel.
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0: match Félix Lebrun, je sers.
1: Attendez. Attendez, non. Non, non, non, monsieur le président, non. Non. Monsieur Macron, vous avez sûrement entendu parler, je parlais d'autre chose, du congé climatique. Vous savez, l'idée serait de permettre aux Français de ne pas travailler en cas de conditions météo extrêmes. Votre réaction ?
0: Non mais puis quoi encore ? Vous ne voulez pas un congé flemme aussi ? Non mais vous avez craqué votre slip ou quoi ?
1: C'est pas nous, c'est Marine Tondelier, la patronne des écologistes, qui a proposé ça.
0: Mais pour qui elle se prend ? C'est n'importe quoi. Voilà, je vous le dis. Parce qu'il y a du verglas, on ne va pas bosser ? Non mais on va où ? Imaginez si ça se passe comme ça. Chérie, je suis en week-end demain. Mais on est mardi ! Oui mais il y a du brouillard jusqu'à vendredi. Eh, c'est bon, vous m'avez saoulé. Tiens, là ça fait du brouillard.
1: Non, écoutez, faut arrêter. Vous n'y croyez pas, ça ne se fera jamais alors.
0: Disons que si on commence à adapter le travail à chaque flocon, on va finir par négocier avec la météo. Excuse-nous l'orage, tu peux revenir mardi ? J'ai un mariage ce week-end, j'aimerais me reposer. Non, pas comme ça que ça fonctionne. Crois-moi qu'à l'époque, on m'emmenait à l'école alors que le pare-brise de la Renault Fuego était encore gelé. Donc stop. Faut arrêter de prendre des cons pour les... Faut arrêter de prendre des cons pour les...
1: Non.
0: Faut arrêter de prendre des gens pour les...
1: Cons.
0: Bon, ouais, vous m'avez saoulé. J'ai raccroché, ça m'a tendu.
1: Allez.
0: Tiens, orage dans la vallée du Cotentin, ça c'est cadeau.
1: Allez,
0: bonne journée à tous. Sur Europe 2. Pop Radio. Bonne journée.
1: Bonne journée.
0: Ils vont se faire chier, ceux-là. Merde, j'avais pas raccroché.
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0: Mais pour l'instant, elle me met de bonne humeur. Pour l'instant, je l'adore et quand je l'entends, je sens que j'ai passé une bonne journée. Je vais vous parler dans un instant des empêcheurs de tourner en rond. Je vais vous empêcher, vous savez, je vais vous parler, vous savez, de ces gens qui sont programmés pour nous faire chier. Il y en a.
1: Il y en a beaucoup.
0: Il y en a. Bah, je vous expliquerai ce que j'ai vécu hier en rentrant de la radio vers quoi, 18h30, 18h45. Je vous expliquerai tout ça. Les champions du monde de l'actu dans un instant. Attention, est-ce qu'on peut tout récupérer après un divorce?
1: Non.
0: Alors ceux qui l'ont vécu,
2: je confirme.
0: Alors ceux qui l'ont vécu vous diront non.
2: Mais plus proche de rien que de tout.
0: Et même si l'avocat vous dit t'inquiète, on va la récupérer, tu dis vas-y, tu vas récupérer ta thune, toi surtout. C'est tout ce que tu vas avoir. Nous aurons la France qui bosse. Et qui se lève tôt avec un plombier tout à l'heure, et le Uber Eats Machine sera de retour. Je vous parlerai d'une belle trouvaille dans un instant, et donc du quoi je me mêle d'ici quelques secondes. Mais monsieur Pietro, nous avons fait la remarque il y a 2 minutes. Vous êtes rasé de très très près. Je ne suis pas habitué à ce visage.
2: Je suis rasé de trop près.
0: C'est-à-dire en fait, quand j'ai filmé mon arrivée dans le bureau, je me suis dit c'est marrant, ce n'est pas la tête que je vois habituellement.
2: J'ai une explication. En fait, j'ai perdu le sabot de ma tondeuse.
0: Et tu t'es dit, je vais pouvoir y aller à l'œil.
2: À la volée, ça devrait le faire.
0: Bah, évidemment.
2: Et ben pas du tout.
0: Bah non. les gens qui sont en train de le faire. Là, les gens qui t'écoutent, les hommes, j'espère pas trop les femmes qui t'écoutent, le disent non. Ça marche pas.
2: Ça se tente, mais non.
0: Voilà.
2: Et donc du coup, au premier coup de sabot, je fais. Il n'y a plus rien. Du coup, j'ai été obligé de tout.
0: Donc ça fait du poil un petit peu blanc, mais un petit peu court.
1: Ça rajeunit, moi, je trouve.
0: Et Vito, le réalisateur de cette émission, a très élégamment dit, en arrivant dans le studio, « Oh,

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0: Un temps encore bien perturbé sur la plupart des régions, la grisaille et des averses du Grand Est à la Nouvelle-Aquitaine en passant par la vallée du Rhône où des orages sont à prévoir. Ce sera un peu mieux dans le Nord-Ouest où vous pourrez profiter d'éclaircies et même d'un beau ciel bleu autour de la Méditerranée avec une vingtaine de degrés. Le mercure baisse partout, maxi de 15 degrés cet après-midi à Caen, à Vesoul et Châteauroux, 16 à Paris, Périgueux et le Puy-en-Velay. Bonne matinée avec Coé sur Europe 2.

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2: Tous les matins entre 7h et 11h et tous les jours entre 15h30 et 18h, on vous accompagne, on vous fait sourire dans cette période qui est un petit peu compliquée. Je voudrais faire un gros bisou à quelqu'un qui m'a laissé un message qui m'a beaucoup fait rire et que j'ai trouvé très gentil. Il s'appelle Sébastien Martin. Je fais un bisou à Sébastien. Il me dit bonjour, il y a presque 30 ans. Wow.
3: Ouf.
2: T'étais animateur sur Skyrock. Ouf. Alors, pour ceux qui ne le savent pas, j'ai été animateur sur Skyrock.
4: Ah ouais,
2: même toi, tu le savais pas.
4: T'as envoyé du Dadju et tout là.
2: Bah, en fait, non, parce que Dadju n'était pas né.
4: Ah oui.
2: Mais on avait lancé le rap.
4: Ah oui.
2: Voilà. Ouais. Puis après, c'est...
5: C'était des Benny B à l'époque. Hein.
2: Non. C'était le secteur A, c'était machin et tout. Donc voilà. Et puis
4: tu étais en jogging.
2: J'ai porté le jogging.
3: Ah ouais, t'étais en jogging.
2: Tu crois que les mecs sont tous en jogging
5: de travers.
2: Tu crois que les mecs ils vont chercher un café en roue arrière et en

0: la place de ma place de voiture était déjà prise par ma voiture. Et j'étais avec la voiture de ma chaîne. Donc, plutôt que de squatter une place libre, ce que je ne ferai jamais, et pourtant il y a des places, vous voyez des fois qui ne sont jamais prises, il y a un angle dans le fond du garage où généralement il y a des gars qui mettent deux ou trois voitures, c'est la fameuse place, entre guillemets, des gens qui font un dîner, tu vois. Et donc je me colle, mais vraiment au bout de l'angle, ce qui fait que tu peux très largement passer sans faire de créneau, quoi que ce soit. Donc en gros, je vous la fais courte, j'emmerde personne. Et je sors de ma voiture et je vois une dame qui arrive dans sa voiture. Puis tu sais, avec ce petit sourire, elle baisse sa fenêtre, avec ce petit sourire de la prof de CDI, qui te rappelle que t'as pas ramené ton livre. Tu sais, elle te regarde et dit, les trois mousquetaires, c'était il y a trois jours qu'il fallait les ramener. Tu la vois, ce petit sourire?
1: Je l'ai là,
0: Tu l'as en tête. Et donc, je lui dis bonjour madame. Et elle me dit, ça c'est pas une place pour se garer. Avec ce petit ton. Hein. Je lui dis, oui, je suis désolé, mais la place est prise, donc je me mets là juste pour la nuit. En plus, je pars à 5h30 du matin. Oui, mais c'est très gênant pour les voitures qui veulent faire un créneau. Si jamais il y a un problème, les pompiers, les secours ne peuvent pas passer. De toute façon, il y a 2 mètres de hauteur. Si vous voulez que les camions de pompiers y passent, tu sens que déjà je monte d'un cran. Tu vois, mais je reste très courtois et très poli. Et elle me dit oui. Et elle s'arrête. Je dis, mais oui, quoi? Là, c'est pas une place.
2: Là, elle était butée.
0: Ah, j'ai dit oui, mais.
3: Elle était partie à l'avant objectif.
0: Et je lui dis oui, je suis désolé. Et donc, je lui dis, elle restera là. Bonne soirée, madame. Et c'est ce qu'elle a fait? Elle a doté la plaque.
2: Ah bon?
0: Elle, en 40, elle aurait vidé l'immeuble. Elle, alors, j'essaie de repérer à quel étage elle est dans mon truc.
1: Elle a doté la plaque et qu'est-ce qui va se passer?
0: Elle va se

0: 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Quand c'est mouille, c'est pas nous, c'est Europe 2. Je m'appelle Coé, nous sommes là jusqu'à 11h et c'est mercredi. Je
1: vois que l'État me prend. 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
0: Ah ouais.
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0: Salut, merci d'être là. Qu'est-ce qu'on écoute dans un instant, Vito?
4: Katy Perry.
5: Ouais, bon ça.
0: Make me 7h13, la Uber Eats Machine reviendra tout à l'heure avec donc aujourd'hui l'entrée du cake aux fruits et du barbecue, le son des réseaux. Vous n'êtes pas prêt à entendre ce micro-trotteur? C'est ça, comme ça qu'on appelle les gens qui font des micro-trottoirs.
6: Ah ouais.
0: Donc nous l'écouterons.

0: néerlandaise, elle a 52 ans. Elle vient elle aussi demander le divorce à son mari pour une cause assez particulière. Je fais un petit tour de table très rapide. Est-ce que vous avez une idée de la cause du divorce?
1: Il l'a trompé avec sa sœur.
0: Non, alors à la fois pointu et classique.
2: Ouais. Il ronflait.
0: Non, ça c'est des causes de divorce sérieuses.
2: Ouais non mais
0: Non, c'est pas ça.
3: Bah ils faisaient plus de, ils avaient plus de relations intimes.
0: Ça aussi vous avez raison, c'est une cause de divorce.
2: On est en Irlande, ils buvaient trop de bière. Enfin ils buvaient même la nuit, non?
0: Pas assez, aurait été une rupture de. Pas la bière ce qu'on l'a.
1: Ah il l'a trompé avec un homme.
0: Non.
4: Elle tombait pas enceinte.
3: Il regardait trop le foot.
0: Non, vous n'y êtes pas du tout. Ah. Elle lui reproche de moins sourire sur les photos qu'il prend avec elle que les photos qu'il prend avec les poissons qu'il pêche.
3: Oh là là, c'est en pas même temps.
0: Alors cette dame, écoutez bien, elle a montré à la cour le sourire qu'il a avec les poissons. Et elle a dit, regardez quand il est avec moi,
1: il fait la gueule.
0: Alors on n'a pas.
2: Il est content avec ses brochets lui. Hein.
0: On n'a pas le résultat du jugement, mais je vais vous le donner dès que je
3: le veux.
4: C'est drôle,
3: je
4: c'est super.
0: Et
4: drôle.
0: Effectivement, le juge s'est retrouvé avec les photos. Il a dit, bah oui, quand même, c'est vrai qu'il a un grand sourire avec l'un, puis là, bah, il sourit plus.
2: En même temps, monsieur, regardez, c'est un brochet. On ne fait pas souvent.
0: Moi, j'ai vu deux photos qu'il a prises avec un ton de 120 kilos. Ouais. Effectivement, il y en a une où il ne sourit pas.
3: Restez avec nous. Sébastien.
0: Qu'est-ce qu'il y a? Enfin, le poisson.
5: Ah, ouais. Sur Europe
0: 7h17, salut Mourou. C'est mercredi.
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0: qui filme pour les réseaux sociaux, et Théo, j'ai filmé son sweet canard, que j'ai envie de dire sweet canard sauvage, et beaucoup de gens réagissent à ce sweet avec, je vous explique, c'est une envolée de trois canards sauvages.
1: Les oies sauvages.
0: Moi, je connais des gens chasseurs, ils te voient dans le noir, tu finis pas la soirée. Hein.
2: Tu lui mets un gilet orange, là, il part chasser.
0: Voilà. Non, je te jure, c'est un grand moment. Bonjour à notre plombier du jour, plombier chauffagiste. Salut mon David, comment ça va?
3: Salut l'équipe, salut Coé.
0: David,
3: ça va.
0: Il a une petite entreprise, il est artisan à son compte, raconte-nous.
3: Alors j'ai une petite entreprise de 3 personnes et depuis 20 ans pratiquement.
0: Très bien,
3: et
0: ça se passe comment? Ça se passe bien, ça se développe, t'es content des chiffres, c'est plus mou, c'est comment?
3: Ça se développait bien et là, je te cache pas, à la fin du mois, je pense qu'on va se plier les gaules, quoi, on va fermer quoi.
0: Ah bon? Ouais. Non, pas pourquoi? Parce que c'est quoi? C'est les salaires ou c'est pas assez de commandes?
3: Bah, il y a les commandes, elles sont faibles, et puis il y a surtout les paiements qui sont trop loin arrivés, donc d'un moment, tu te mets en dette, quoi. Donc voilà.
0: Raconte-moi un petit peu, tu bosses dans quel coin de France?
3: Ah, nous, on est dans l'Oise et dans le Val d'Oise, et on de temps en temps à Paris, mais on préfère aller à la campagne, on met moins de temps.
0: Ben, tu veux que je te dise? Moi, j'ai à faire des fenêtres la dernière fois chez moi, je suis à Boulogne, à Paris. Mm-hmm. Et ben, j'ai pris des mecs qui sont venus de l'Oise. Parce que tu te fais déchirer la tête Paris. À Paris par les artisans, mais déchirer, qui sont artisans souvent, comme moi, je suis pilote de Formule 1. Voilà, et si tu veux, et j'ai pris des gars qui sont venus du 60 et qui m'ont fait un super boulot et qui étaient. Et voilà, et honnêtement, des fois, il faut faire venir des gens d'un peu plus loin.
4: Non, des fois, moi, j'ai des potes de l'Oise qui ne se déplacent pas à Paris. Hein.
0: Bah ouais, mais bah, ils m'ont proposé, je ne me serais pas permis. Bon, on va voir si tu as un bon plombier chauffagiste. Qu'est-ce qu'une pompe à chaleur? C'est un extrait de film porno. C'est une pompe femelle qui peut tomber enceinte. Ou c'est la machine qui capte la chaleur extérieure de l'air pour la transférer en énergie, transformer en énergie.
3: Alors j'ai un petit doute entre la première et la troisième, mais je dirais la troisième.
0: C'est bonne réponse. Très bien. Qu'est-ce qu'une clé à pipe? C'est la suite du film d'avant. C'est une clé qui est mauvaise pour la santé. Bah oui, c'est un code pour une fellation. Ou c'est un outil de serrage à tête hexagonale.
3: La 3.
0: Très bien. Et enfin, qu'est-ce qu'un tarodage? C'est un jeune plombier, mais qui est en rodage. Il ne faut pas qu'il aille trop fort. C'est un plombier qui joue au tarot. Ah, dis donc, ça aurait été une bonne journée. J'ai la roue de fortune. Ou c'est une opération qui consiste à usiner un filet à l'extérieur d'un alésage. Je n'ai donc. Oui, c'est ça, c'est la 3.
4: Ah, voilà. T'embête pas,
0: on n'a pas compris. C'est un terme de professionnel. Dans bisous. Mon David,
4: bon courage.
0: Je croise les doigts pour qu'il y ait un chantier qui tombe au bon moment, mon pote. Je te promets.
3: Ouais, Coé. Je peux laisser une petite annonce. Moi, bon, de toute façon, je sais que je vais pas continuer longtemps, mais s'il y a des personnes dans le secteur qui cherchent un plombier ou quoi que ce soit,
0: vous cherchez un plombier dans l'Oise ou aux alentours, contactez-nous sur mon Insta, Coé officiel ou sur Facebook. On vous enverra David. Je t'embrasse, mon David. À bientôt.
2: Bisous, David.
3: Je passais un gros bisou à ma femme et à mes enfants.
0: Eh ben, je t'embrasse et un gros merde pour la suite, d'accord? Bisous, mon pote. Bisous.
3: Merci à l'équipe.
0: Ciao.
5: Bisous. 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
0: C'est vrai que c'est une galère.

0: Volte-face de Donald Trump après avoir multiplié les menaces contre Téhéran, puis lancé son projet Liberté pour libérer le détroit d'Ormuz. Le président américain a finalement annoncé hier soir sa suspension, le temps de voir si un accord pouvait être finalisé et signé avec l'Iran. Le MV Ondus est attendu dans 3-4 jours aux Canaries. Le navire de croisière sur lequel s'est développé un foyer de hantavirus était encore hier soir au large du Cap-Vert, où 3 malades devaient être évacués par le port de Praia, avant donc de prendre la direction de l'archipel espagnol. 3 personnes sont décédées. D'après l'OMS, au moins un passager aurait pu être infecté par des rongeurs avant le début de la croisière. Ce sera la deuxième finale de leur histoire après leur échec il y a 20 ans face à Barcelone. Les Anglais d'Arsenal espèrent gagner une première fois. Pour la première fois, la Ligue des Champions. Ils se sont qualifiés hier soir pour la finale en battant l'Atlético Madrid 1-0. Ce sera le 30 mai à Budapest face au Bayern Munich ou au PSG. Les Parisiens qui jouent en Allemagne à 21h ont un but d'avance grâce à leur victoire en match aller la semaine dernière. En basket, c'est fini pour Monaco en Euroleague qui a été éliminé en quart de finale par l'Olympiakos après 3 défaites face aux Grecs. Et puis quelques mois après, la locataire Freda McFadden est déjà de retour ce mercredi en librairie avec L'Intruse, son nouveau thriller psychologique. L'autrice du best-seller que vous avez peut-être lu, La femme de ménage, nous emmène cette fois en plein cœur d'une forêt où Kazé, ancienne enseignante au passé trouble, s'apprête à affronter une tempête dans son chalet isolé. Mais elle va vite s'apercevoir qu'elle n'est pas seule. Un gros carton en perspective aussi, comme pour D'autres printemps, le 12e roman de Virginie Grimaldi qui nous emmène sous le soleil de l'Italie sur fond de secret en famille. Un roman qui va faire aussi un gros carton cet été, attiré à 230 000 exemplaires.
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0: Une météo encore chaotique sur la plupart des régions, la grisaille et des averses du Grand Est à la Nouvelle-Aquitaine en passant par la vallée du Rhône où des orages sont à prévoir. Ce sera mieux dans le Nord-Ouest où vous pourrez profiter d'éclaircies et même un grand soleil autour de la

0: le panneau, comme toutes les femmes, je pense. Ah oui.
1: Et pas que. Hein. Ouais,
0: et, c'est... Wow, enfin, c'est très féminin.
1: On est d'accord.
0: C'est très, très féminin. Et y a, ben, femme, elle a acheté le femme de ménage 1, femme de ménage 2, femme de ménage se marie. Je lui dis, mais c'est le gendarme. La femme de ménage en balade.
2: C'est Martine.
0: Mais moi, je dis, la femme de ménage et les extraterrestres. La femme de ménage et incroyable. Alors, donc, ensuite, je crois qu'elle a fait. La kinésithérapeute, la machin, elle a sorti tous les métiers, je crois.
1: Il y a la locataire, là, il y a l'intruse qui sort.
3: Il y a le mec qui sort les poubelles.
1: Il est pas mal, celui-là.
2: Hâte de le lire.
0: C'est, voilà. Vous avez vu le film ?
1: Non.
2: Ah, j'ai vu, moi, ouais.
0: Alors, ton avis, franchement. Allez, bouchez-vous les oreilles, ceux qui sont très fans.
2: Non, j'ai pas aimé du tout.
0: Parce qu'honnêtement, c'est un
2: ça
0: bon
2: se
0: film.
2: Ça se regarde, hein.
0: Et des intrigues comme ça, j'en ai vu 100.
2: Plein. C'est un téléfilm.
0: C'est-à-dire que c'est bien, mais je n'ai pas
3: alors
0: vu...
3: Qu'est-ce qui explique que les romans marchent autant?
0: Je n'ai pas compris où était le sucre. Alors après, tu as des phénomènes de mode. Tout le monde achète, c'était comme les Guillaume Musso. Il y a eu la mode des Guillaume Musso, il fallait que tu aies ton Guillaume Musso en partant à la plage. Il y a des phénomènes de mode, qu'est-ce qu'il faut lire en ce moment? Bah, tu lis ça. Mais...
1: C'est pas très bien écrit, mais par contre, il y a beaucoup de suspense, parce que tu vas te demander ce qui va se passer, en fait.
4: Et ça marche.
1: Ouais, pour le film.
0: Pour le film. Ah, pour le film, oui. Bon, allez, on y va.
1: Et puis, je sentais les aides en ce moment-là avec le chien là.
0: Et puis vous avez vu, le président américain Donald Trump a dit que ça y est, il arrêtait l'aide, le passage des bateaux.
1: L'escorte au bout de deux jours.
0: L'escorte au bout de deux jours, il a changé d'avis. Ce qu'il y a de bien, c'est un jour qui passe, il y a un changement d'avis. Oh. Moi, je pense que si tu veux lui demander des sous à Donald, tu viens le lundi. Si il te dit non, t'attends, tu dis je reviens demain. Et là, il trouve des trucs, combien tu veux. Il n'y a pas une journée où il ne change pas d'avis.
1: C'est vrai.
0: Et je voudrais avoir une pensée pour les marins qui commencent à faire le détroit d'Ormuz, parce qu'il a dit je vais escorter tous les bateaux. Les mecs ont dit c'est bon, il est avec nous, les mecs sont en plein milieu. Ce matin, ils ouvrent le journal. Ah bah non, on n'est plus là. Comment on n'est plus là?
3: Tu vois les bateaux qui. Mais moi, je suis parti là, j'ai commencé là.
0: Moi, je suis au milieu, c'est pas mon problème.
1: Tu vois les bateaux d'escorte qui commencent à s'en aller.
0: Ah non, mais c'est vrai, une pensée pour eux. 7h39, voici le classement de Uber Eats Machine. Le Uber Eats Machine, c'est le classement de ce que vous avez commandé, mais en chanson. 10e place cette semaine de Uber Eats Machine. Pas un plat, mais un dessert. Au beau jour, il fait du bien, le fameux cake aux fruits.

0: super bon la carillette.
1: Tu sens que notre producteur, son, il avait trouvé le truc, il a dit j'ai trouvé l'effet, je continue. Allez, ouais. Et enfin, première place, surprise. On en retrouve souvent sur les cartes des brasseries, des restaurants. Ouais. Une viande que tout le monde connaît avec un petit teuf dessus. Ouais.
2: C'est le steak à cheval.

0: À retrouver en podcast le classement du Uber Eats Machine.
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0: Préparez-vous, il fait des micro-trottoirs, mais n'a pas tous les mots, n'a pas toutes les phrases et n'a pas tout.

0: La 7ème compagnie, ce film qui marche toujours quand il passe à la télé, La Villa des animateurs, en parlera dans un instant. Vito, on écoute quoi dans quelques secondes?
1: Je
0: te laisse prendre ton temps.
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0: Mais qu'est-ce que c'est que cette émission? Mais qu'est-ce que c'est que cette émission? Où le réalisateur se dit
4: Attends, je suis en train de regarder là.
5: Attends,
4: je vais te dire dans deux minutes là. Bah ouais, mais c'est sur mes écrans, je vois plus rien là.
6: C'est Britney avec
0: toi. Oh, super. Ah ouais. Tu l'as toujours pas non plus?
6: Bah non, parce que je cherche l'extrait. Mais
0: bah ouais, bah évidemment. Bah, ouais. C'est lequel?
5: Toxique.
6: Ça commence comme ça.
0: Oui, d'accord, ok.

0: J'ai compilé les meilleures questions de notre micro-trotteur préféré.
1: Ah, bah oui.
0: Ça s'appelle Micro de Bretagne. Alors, il a le micro, il a le téléphone, mais il a ni les mots, ni les questions, ni les verbes, ni la syntaxe.
2: Il a juste le micro.
0: Il a juste le micro. Ouais, et tu sens que dès que quelqu'un arrive dans la rue, tac, il tend son micro et il se dit après, qu'est-ce que je vais en faire? Alors, il pose des questions aux gens. Alors voilà, écoutez bien. Bon, vous avez vite remarqué que il n'a pas la question. Du coup, les questions sortent comme ça. Alors, dans le mauvais sens, écoutez d'abord, voici la première.
3: Ok, j'ai une question à te poser.
4: Vas-y.
3: Il y a combien de l'alphabet dans... Il y a combien de

0: pas, c'est-à-dire qu'il regarde les gars dans les yeux, il fait, il y a combien l'alphabet? Puis il attend.
1: Il attend?
0: Puis il attend, sans
1: tu,
0: problème.
1: Tu veux répondre quoi?
2: Bah vas-y, réponds.
0: Attention, deuxième question.
3: Bonjour.
4: Bonjour.
3: Comment vous allez-vous?
4: Moi, je vais bien.
0: Eh oui. Eh oui. On a commencé par comment aller. Ouais. Puis après, il s'est dit, il manque les vous.
2: C'est vrai qu'il
0: donc c'est,
2: il en alors, a. Mais où mettre le
0: alors,
2: vous
0: c'est-à-dire que c'est ça, il a commencé par comment aller. Ouais. Et ensuite, il s'est dit, manque un vous.
2: Mais t'as raison.
0: Sauf, en fait, qu'il, en a, sauf qu'il en a mis deux d'un coup. C'est-à-dire qu'après.
2: T'as tous les mots qui arrivent dans un entonnoir.
0: Il est passé de comment aller à comment vous allez-vous. Ouais. Écoutez, écoutez.
3: Bonjour. Bonjour. Comment allez.
4: Hein.
3: Comment vous allez-vous?
4: Moi, je vais bien.
0: On est passé de.
5: Merde, j'en ai mis deux.
0: On est passé de pas de vous à trop de vous. Troisième question.
3: Et est-ce que vous aimeriez faire des bateaux? Du bateau sur parapole.
4: Comment?
3: Du bateau sur parapole, pas de bateau sur l'eau.
0: Oui.
4: Des bateaux sur l'eau, mais le bateau, il faut qu'il soit sur l'eau.
0: Bah oui, oui. Bah oui, parce que comment. Bah oui, évidemment, le bateau, il faut qu'il soit sur l'eau. Ouais. Ouh, allez, quatrième question.
6: Moi, j'ai une petite question à vous poser. Ouais. Est-ce que t'es déjà arrivé? Qu'il y a peut-être dans la nuit. Est-ce que t'es déjà arrivé que les gens ils vous tapaient dessus la nuit?
7: Ah non, pas moi.
6: Non, jamais.
0: Et est-ce que t'es déjà arrivé que des gens vous tapaient dessus la nuit?
2: Non, ouais. Jamais. Wow. Ah merde. Mais même si elle était bien prononcée, c'est quoi cette question?
0: C'est vrai, t'as raison. Le plus étonnant, c'est pas la syntaxe, c'est la question. Ah, écoutez.
6: Moi, j'ai une petite question à vous poser. Ouais. Est-ce que t'es déjà arrivé qu'il y a peut-être dans la nuit?
0: Oui.
6: Est-ce que t'es déjà arrivé que des gens ils vous tapaient dessus la nuit?
7: Ah non, pas moi.
0: Ah oui, c'est vrai que
6: jamais.
2: Jamais. Ouais. Ah merde, fais chier.
0: Allez,
2: enfin,
0: la dernière question.
3: Et j'ai une dernière question. Est-ce que tu préfères. Attends, encore mieux. Est-ce que tu préfères de rester tête toute la journée ou de voir pas que nous en shirt léger pour leur show?
0: Non.
3: Ou sinon rester là-bas et jusqu'à temps que ils disent que est-ce que je vais y aller à un moment donné dans le pompier, je réfléchis, tu vois, est-ce que je suis encore assez bien courageux pour aller dans le feu. Enfin, tu sais, elle fait beaucoup d'exercices, hein, quand même. T'en en parles. Moi, j'ai déjà fait des trucs pieds de ça. Donc, est-ce que t'es vraiment motivé à ce point?
2: Ouais. Wow.
0: Ah, mon gars. Ah, ça va être long, là.
2: Mon gars, l'interview, quoi.
0: Et la réponse était oui.
2: Oui.
0: Mais vous imaginez.
2: Qu'est-ce que tu veux répondre d'autre?
0: Vous imaginez si Nico, c'était comme ça, la Starac.
8: Bonsoir à tous. Bienvenue au château de Damary-l'Hélys. Est-ce que vous avez envie de savoir l'alphabet dans les élèves et surtout, est-ce que vous êtes allez-vous bien? C'est bientôt dans un instant de la Star Academy de la télé à vous. Que si vous le savez peut-être.
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8: Et sinon, il y a combien dans l'alphabet? Vous.
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0: Et cette année, faites gaffe.
1: Plus de caméra. Petit week-end de 3 jours qui arrive. Putain, ça va faire du bien. On va se mettre les pruneaux au repos parce que le week-end dernier, je veux dire, depuis le week-end dernier, ils font plus de jus.
2: Ah bon.
3: On veut pas plus de détails, Patrick. On parle du film. On a retrouvé la 7ème compagnie diffusée demain soir sur TF1.
1: Putain, j'adore. C'est ce que je dis souvent au Club Libertin. Eh les gars, on a retrouvé la 7ème chronique.
3: Patrick, c'est... Pff, il est tôt en plus.
1: Ça va, pète un coup, Mastouf, t'as 8 de tension.
3: Mais bon, quand même, 7,56.
1: C'est bon, on va pas nous claquer dans les pattes. On peut plus rien dire. Je peux faire une petite chanson.

0: Delphine, touche pas Mirabelle.
1: Mais non,
2: j'ai dit Delphine.
3: Qu'est-ce qu'il y a de plus là, Delphine?
0: Ah bah c'est cadeau.
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2: Voici Britney Spears. Elle va mieux. Bonjour, j'espère que vous êtes heureux, que tout se passe bien. Un truc interdit aux Pays-Bas, je vous en parle. Dans un instant, après les news.

0: Bravo Britney, tu nous as mis en retard.
1: Ah bah bravo.
0: Bravo, ça va l'équipe, vous êtes en forme?
2: Oui.
3: Oui. Oui.
0: Vous avez bien dormi?
2: Oui.
4: Non.
0: Mais Stouff, qu'est-ce que t'as à mal dormir en ce moment?
4: Bah, j'en sais rien, moi.
2: C'est les soucis, ça.
4: Ouais, moi, j'en sais rien.
0: Ouais, c'est les soucis, je vois bien que c'est les soucis. Oh, dis donc, tiens, il y a une info qui vient.

0: Les news arrivent dans un instant.
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0: Allez, on est en retard, on est en retard, mais c'est rigolo. 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

0: News et Météo. Salut Cédric.
1: Oui, c'est pas Cyril, hein. Salut Corinne. Bon,
0: allez, appelle-moi Bernard.
1: Bernard, des éclaircies du côté de la Bretagne et de la Normandie, mais un temps encore pluvieux sur la plupart des régions. Je reviens sur la météo dans deux minutes. Plus d'un tiers des foyers éligibles au RSA ne le perçoivent pas. C'est ce qui ressort d'une enquête de l'Adresse publiée ce matin. Sur le dernier trimestre de 2021, en grande majorité des célibataires de moins de 30 ans, sans enfants et aussi des mères isolées. Des livraisons plus rapides et un plus grand choix de produits, c'est ce que promet Amazon avec la création de 4 nouveaux centres de distribution en France, en Eure-et-Loire, dans l'Oise, dans le Rhône et aussi dans le Haut-Rhin. Dans un marché chamboulé par les plateformes asiatiques, le géant américain a annoncé hier soir un investissement de 15 milliards d'euros pour les 3 prochaines années et promet de créer 7000 emplois, ce qui tranche avec les 30 000 suppressions de postes dans le monde. En pleine restructuration, Amazon investit également en masse dans l'intelligence artificielle. Le bras de fer entre Total Energy et le gouvernement, Patrick Pouyanné, le grand patron du groupe pétrolier, a menacé de mettre fin au plafonnement des prix des carburants à la pompe si l'État décidait de mettre en place une surtaxe. Total Energy est pointé du doigt après avoir annoncé un bénéfice record de 5 milliards d'euros au premier trimestre, quand dans le même temps les Français doivent se serrer la ceinture. Le gouvernement réfléchit d'ailleurs à un élargissement des aides. Au Moyen-Orient, Donald Trump a annoncé la suspension de son opération d'escorte de navires dans le détroit d'Ormuz, le temps de voir si un accord pouvait être finalisé et signé avec l'Iran. Le président américain parle de grands progrès dans les négociations qui se poursuivent entre Washington et Téhéran. Enfin, une solution pour le bateau de croisière immobilisé au large du Cap Vert. 3 malades qui auraient contracté un antivirus doivent être évacués par le port de Praia. Et puis le navire doit ensuite prendre la direction des îles Canaries. Les membres d'équipage et les passagers y seront examinés avant de pouvoir rejoindre leur pays respectif. En football, Arsenal s'est qualifié hier soir en finale de la Ligue des Champions. Les Anglais ont battu l'Atlético Madrid 1-0. Un but signé à Bukayo Saka juste avant la pause. Ce sera la deuxième finale de leur histoire.

0: que les gars, vous êtes devenus fous.
1: 605, ouais, c'est un aller-retour mais, New York, bah, normalement. Mais
0: c'est, ouais. Pardon, si tu te débrouilles bien. C'est une semaine de vacances tout inclus dans un club à Marrakech ou à Marbella. Ouais. Donc, vous êtes devenus fous, en fait, sur les prix des billets. Je crois que vous êtes devenus fous.
2: Et avant, les gens disaient, bon, cette année, je pars pas à l'étranger, pas trop d'argent, on va rester en France tranquille.
0: Bah,
2: en fait, c'est pire maintenant.
0: Non, mais pardon, mais il a raison. Aujourd'hui, vous partez, et ça va pas faire plaisir aux commerçants ce que je dis, mais vous partez une semaine tout frais payé en Espagne, ça vous coûte moins cher que le prix du billet pour aller en Corse.
3: Ouais.
0: C'est la Corse, si vous voulez y aller maintenant l'été, c'est un truc de riche.

0: un instant, je vais m'occuper de votre loyer. Si vous voulez, si le téléphone sonne, vous entendez quelqu'un qui vous dit bonjour, quelle est la seule radio qui paie votre loyer, vous dites
1: oh,
0: vite, envoyez loyer par SMS sur 7 12 13.

0: Le train, c'est du partage. Qui dit partage, dit apéritif.
1: Ah, c'est, ah, oui. C'est quand même des mesures assez originales là, que ouais, vous proposez. Là.
0: Par contre,
1: oui.
0: Vu que les trains sont tous complets pour oui. les 8 week-ends à venir, et vu voilà. que les Français préfèrent partir en week-end que travailler, du coup, je vais relancer la Micheline.
1: Oula.
0: Oui, celle qui faisait de la grosse fumée, oui. qui avançait ouais. à 12 km
1: par journée. Ça existe voilà. encore ?
0: Vous voulez voir comment va ma Micheline ?
1: Oui, oui.
0: Je vais essayer donc de la démarrer.
1: Allez-y.
0: Voilà. Bon alors, tu vas démarrer, tu vas y aller. Ouais. Allez !
2: Non.
0: Ça va aller. Ça va aller.
1: Non. Ça va être long, hein.
0: Il y aura du retard sur la ligne du train K16 à destination de Calais.
3: Ouais, bah comme d'hab, hein.
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0: Salut, je suis resté là, le loyer va arriver.
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0: ça lui fera pas de mal.
1: Ouais, oui.
2: Oh, peut-être pas lui expliquer comme ça. Je vais demander à Josiane tout de suite. Josiane, c'est quoi pour le loyer, ma Josiane?
3: La gaguette.
2: Quoi?
3: Je saute en parachute.
2: Ah, pardon. Ah, ok, d'accord. Et votre parachute, Josiane?
3: Ah bah, il était censé se déclencher automatiquement. Ah, c'est bon.
2: Voilà, Josiane. On est content. Bah, c'est même plus l'échec maintenant. Allez, c'est gagné. Je te fais un gros bisou. Je te souhaite une belle journée.
0: Gros bisous à vous.
2: Salut, Marilyn. Belle journée avec Europe 2. Je t'embrasse. Bisous, bisous.
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2: Un petit bisou, un petit café. Elle vient de prendre 1100 euros en moins d'une minute.
1: Facile, ça. Hein.
2: Vous voulez que ça vous arrive aussi demain matin? Vous envoyez loyer, L-O-Y-E-R, au 7-12-13 avec votre numéro, votre prénom, et c'est peut-être vous demain.

0: infectés par des rongeurs avant le début de la croisière. Ce sera la deuxième finale de leur histoire après leur échec il y a 20 ans à Barcelone. Face à Barcelone, les Anglais d'Arsenal espèrent gagner leur première Ligue des Champions. Ils se sont qualifiés hier soir pour la finale en battant l'Atlético de Madrid 1-0. Ce sera le 30 mai à Budapest face au Bayern Munich ou au PSG. Les Parisiens qui jouent en Allemagne à 21h ont un but d'avance grâce à leur victoire au match aller la semaine dernière. Et puis une série d'espionnage qui envoie du lourd. Citadel est de retour ce matin sur Prime Video pour une saison 2 au cœur de l'intrigue des agents d'élite d'une agence légendaire. Dans la première saison, Mason Ken et Nadia Sin étaient confrontés à Manticore, une tentaculaire organisation criminelle. Ils vont reprendre du service et recruter une nouvelle équipe pour déjouer un complot qui pourrait bouleverser l'humanité. Citadel, saison 2, 7 épisodes sur Prime Video.
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0: Une météo encore chaotique sur la plupart des régions, de la grisaille et des averses du Grand Est à la Nouvelle-Aquitaine en passant par la vallée du Rhône où des orages sont à prévoir. Ce sera mieux dans le Nord-Ouest où vous pourrez profiter d'éclaircies et même un grand soleil autour de la Méditerranée avec une vingtaine de degrés au thermomètre. Le mercure baisse partout, maxi de 16 degrés à Paris, à Tulle, à Vire et Nancy, 17 à Mâcon, Lyon et Toulouse. 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
1: Salut, 8h35, merci de nous rejoindre tous les matins. Nous sommes là entre 7h et 11h l'après-midi. Nous sommes de retour entre 15h30 et 18h pour vous raccompagner chez vous, vous mettre de bonne humeur, vous faire oublier toute cette misère ambiante. Tiens, un bisou à Bon Voisin, qui est un jeune homme qui m'a laissé un message sur mon Insta. Il me dit « Salut Coé, vous avez le souci du détail, vous ? Je suis dans le train en train de vous écouter, le train K16, en direction de Calais. Vous vous annonciez du retard en imitant Jean Castex.
2: Et alors ?
1: Eh bien effectivement, il roule au pas. Je risque donc effectivement d'avoir du retard à notre arrivée à Étaples. Alors il est toujours en retard ce train.
3: Ah ouais ? Oui, parce qu'il doit être sur la ligne du TGV, de la construction du TGV.
1: Non. Tu vois, déjà, ça, c'est le problème. C'est parce que Michel, il n'a pas révisé la tête de Delco. Hein. Non, c'est parce que c'est une ligne... Pardon, il n'y a pas d'autre mot. De merde. Comme il y a plein de gens qui nous écoutent dans les intercités en France, qui le savent, il y a des lignes de merde.
3: Oui,
1: parce qu'en fait... Il y a des lignes où il y a un coup, on te dit qu'il y a un animal.

0: je suis pas ton pote, hein.
1: Oui, c'est vrai. Ça, j'ai l'impression que tu l'as déjà fait, ça.
0: Non, moi maintenant je dis, hé, je suis pas ta mère. Hein. Ah, je suis autrement.
2: Mais si.
1: Tu leur dis, je suis pas ta mère.
0: Il y a pas longtemps, mon grand, je sais plus ce qu'il m'a fait. Il m'a fait une face et je regarde, je fais, hé, mollo, je suis pas ta mère.
1: C'est-à-dire que tu tentes un truc, mais tu t'es trompé.
0: Non, c'est que je l'ai dit comme ça pour déconner. Et puis bon, bah, c'est.
1: Et puis il y a des fois les pères qui moi j'ai fait partie de ces pères-là, qui s'énervent, qui veulent donner une énorme sanction et la sanction elle vient pas.
0: Non.
1: Hey, hey, je préviens, si tu t'arrêtes pas, avec la ceinture. Dégage.
0: Et bah, pour terminer.

0: Qu'est-ce que c'est bon ce titre. Vous êtes dans la voiture, vous avez monté le son au moment où, vous savez, au moment où il y a la petite remontée, j'en suis sûr. C'est Europe 2 que vous écoutez, Léna Vormoy, le quart. Qu'est-ce qu'on aura dans un instant, monsieur Vito?
1: Angèle et Justice.
0: Très bien ça. Justice, très bien. Voilà.
1: J'adore.
0: Ouais, c'est hein, t'es bien. Ouais.
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0: Là, cette année, je vais faire un potager sérieux.
1: Entre les perfectionnistes de la pelouse millimétrée et ceux qui laissent pousser pour faire une forêt à Mimimati, qui sont vraiment ces Français du dimanche devenus experts en carottes. Jardinage, quand la passion pousse, mais pas toujours au bon endroit, c'est ce soir dans 90 enquêtes sur C'est Star.
2: Évidemment, mais oui. Le jardinage, c'est aussi des soucis de voisinage.
1: 100 jours dans les guerres de voisinage. Dans un petit quartier tranquille, ça dégénère. Bernard, 78 ans, plante des tomates cerises. Le lendemain, il en manque une, puis deux, puis 10. Pour lui, c'est clair, c'est Roger qui les pique. Roger, 82 ans, qu'il dit « Goutte, non loin de chez là. » Allez, vas-y, on va la refaire, ça. J'ai sauté une ligne, ça a sauté.
2: Non, alors, vous savez quoi, mais vous savez, mais ça arrive au plus grand, parce que je crois que dans votre documentaire, 100 jours dans les guerres de voisinage, c'est dans un petit quartier tranquille que ça dégénère.
1: Eh oui, 100 jours dans les guerres de voisinage, dans un petit quartier tranquille.
2: Ça dégénère.
1: Ça dégénère.
2: Oui.
1: Bernard, 78 ans, plante des tomates cerises. Ouais. Le lendemain, il en manque
2: une, puis dix.
1: Pour lui, c'est clair, c'est Roger qui les pique. Roger, 82 ans, dit qu'il goûte. Mais non loin de là, chez Monique, 74 ans, les plants du voisin passent la clôture. Ça rentre chez elle sans dire bonjour. Du coup, elle coupe. Le voisin recoupe. Elle recoupe plus court. Gérard, 80 ans, jaloux des fraises d'à côté, a trouvé la solution. Un petit arrosage, mais pas à l'eau. Depuis, plus une fraise. Colette, 71 ans, compte ses radis tous les matins. Elle en avait 20, elle en a 19.
0: On me vole à la racine.
1: Les sourires sont faux, les regards piquent et les tomates disparaissent. 100 jours dans les guerres de voisinage. Ici, c'est pas le jardin qui pousse, c'est la vengeance. C'est bientôt sur C'est Star.
2: Et puis, c'est le dossier du jour. On termine par le portrait de la semaine.
1: Dans le portrait de la semaine, Gérard, 67 ans. Gérard aime le jardin, mais surtout... il aime le jardin tout nu. Oui, Gérard plante, arrose, taille la haie à poil. Les voisins, eux, ferment les volets plus vite que la météo. Tous les matins, Gérard sort arroser ses plantes, tranquille.

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15: Bonjour, il est 9h tout pile. Réglage du coucou, réglage des montres. Et dans un instant, vous restez avec nous. On remontera la télé en 75. Attention, ça va faire grincer des dents. Les questions d'enfants du mercredi et Kylian Mbappé.
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15: Première émission de la journée, nous sommes là entre 7h et 11h, nous reviendrons tout à l'heure à 15h30, c'est loin d'être fini, les news, Cédric Lecor.
16: Salut Coé, bonjour à tous, des éclaircies du côté de la Bretagne et de la Méditerranée, mais un temps encore pluvieux sur la plupart des régions.

aussi du côté de la Bretagne et de la Méditerranée, mais un temps encore pluvieux sur la plupart des régions. Je reviens sur la météo dans deux minutes. Nous avons du mal à nous en passer. Les ventes d'eau en bouteille plastique ont progressé de plus de 3% l'an dernier dans les supermarchés, selon une étude de Que Choisir Ensemble et de No Plastic in the Sea, alors que la loi climat prévoit la fin progressive du plastique à usage unique. Les deux associations dénoncent l'absence d'action des enseignes, à l'exception de Biocoop qui a arrêté de commercialiser de l'eau en bouteille en plastique. Plus d'un tiers des foyers éligibles au RSA ne le perçoivent pas. C'est ce qui ressort d'une enquête de la DRESS publiée ce matin sur le dernier trimestre de 2021. En grande majorité des célibataires de moins de 30 ans sans enfants et des mères isolées. 15 milliards d'euros, c'est ce que compte investir Amazon en France dans les 3 prochaines années. Le géant américain du e-commerce, de plus en plus challengé par ses concurrents chinois, prévoit de construire 4 nouveaux centres de distribution en Eure-et-Loire, dans l'Oise, dans le Rhône et dans le Haut-Rhin, avec à la clé la promesse de 7000 créations d'emplois et pour les clients davantage de choix et des livraisons plus rapides. Le bras de fer entre Total Energy et le gouvernement, Patrick Pouyanné, le grand patron du groupe pétrolier, a menacé de mettre fin au plafonnement des prix des carburants à la pompe si l'État décidait de mettre en place une surtaxe. Total Energy est pointé du doigt après avoir annoncé un bénéfice record de près de 5 milliards d'euros au premier trimestre. Quand, dans le même temps, les Français doivent se serrer la ceinture, le gouvernement réfléchit d'ailleurs à un élargissement des aides. Au Moyen-Orient, Donald Trump a annoncé la suspension de son opération d'escorte de navires dans le détroit d'Ormuz, le temps de voir si un accord pouvait être finalisé et signé avec l'Iran. Le président américain parle de grands progrès dans les négociations qui se poursuivent entre Washington et Téhéran. Enfin, une solution pour le bateau de croisière immobilisé au large du Cap Vert. 3 malades qui auraient contracté un antivirus doivent être évacués par le port de Praia. Puis le navire doit ensuite prendre la direction des îles Canaries. Les membres d'équipage et des passagers y seront examinés avant de pouvoir rejoindre leur pays respectif. En football, Arsenal s'est qualifié hier soir en finale de la Ligue des Champions. Les Anglais ont battu l'Atlético Madrid 1-0. Un but signé

0: Hier soir, en finale de la Ligue des Champions, les Anglais ont battu l'Atlético Madrid 1-0. Un but signé Bukayo Saka juste avant la pause. Ce sera la deuxième finale de leur histoire. Reste à savoir qui sera opposé à Arsenal, le Bayern ou le PSG. Les Parisiens, qui ont un but d'avance, jouent à Munich ce soir. Premier coup de sifflet à 21h. Et puis un mot de basket, c'est fini pour Monaco en Euroleague, qui a été éliminé en quart de finale par l'Olympiakos hier soir après 3 défaites donc face aux Grecs en Euroleague.
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0: Un temps encore bien perturbé sur la plupart des régions, la grisaille et des averses du Grand Est à la Nouvelle-Aquitaine en passant par la vallée du Rhône où des orages sont à prévoir. Ce sera un peu mieux dans le Nord-Ouest où vous pourrez profiter d'éclaircies et même d'un beau ciel bleu autour de la Méditerranée avec une vingtaine de degrés. Le mercure baisse partout, maxi de 15 degrés cet après-midi à Caen, à Vesoul et Châteauroux, 16 à Paris, Périgueux et le Puy-en-Velay. 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
1: Salut l'équipe, c'est Benoît de Quimper.
2: Salut.
1: Bon écoutez, on va encore se moquer de moi aujourd'hui parce qu'il fait 19 degrés à Quimper. Et vous savez quoi? La canicule de Quimper à 19 degrés, bah moi ça monte à la tête. Ouais, quand ça monte à la tête, et bah j'ai envie de montrer ma belette. Bon, c'est formidable. Allez, bonne journée l'équipe.
3: Oh putain, le gars il sait de...
4: Le Patrick.
3: Oh putain, hey, complètement fou.
4: Ça va, vous êtes heureux ce matin, vous êtes bien?
3: Oui.
4: La vie est belle?
3: Oui. Oui.
4: Elle est pas mal. Écoutez, on a un petit temps pourri. Ouais.
5: Bon, ça va aller mieux là.
4: Hein, comment?
5: Ça va aller de mieux en mieux là. Jusqu'à dimanche, dimanche c'est pourri.
4: Regardez, il dit quoi, monsieur Météo?
6: Bon, les éclaircies reviennent quand même. Merci. Au fur et à mesure des jours. Donc ça va s'améliorer.

0: de microplastique, alors que l'eau du robinet, au moins, tu sais qu'elle vient de sous terre, elle est traitée,
1: elle risque rien. Je vais vous dire un truc. Moi, je pense, officiellement, je pense qu'on peut le dire. Pas de problème, vous pouvez vous foutre de moi. Je pense qu'officiellement, je suis un vieux boomer et je n'arriverai jamais à boire dans ces saloperies en carton qu'on nous donne maintenant dans les bureaux, ces espèces de bouteilles dans des tétrapacks où, où elle pue l'eau à l'intérieur. Je n'arrive pas à boire dans des gourdes de bobos là, qu'on remplit 25 fois d'eau.
2: Oui.
1: Je n'arrive pas, je n'y arrive pas. J'ai grandi avec la bouteille en plastique, j'ai grandi avec... voilà, c'est comme ça, je n'arrive pas à m'en passer. Je pense que je serai un vieux con dans l'EHPAD qui continuera de tuter sa bouteille en plastique. C'est comme ça. La bouteille en verre, j'ai essayé de le faire, mais je...
2: Je la casse ?
1: Non, mais c'est pas ça. C'est que je trouve que c'est beaucoup de transport. C'est lourd, c'est pénible, et un litre, c'est très vite vidé.
2: Ouais, ouais.
1: Et je trouve qu'en fait, dès que t'as des enfants qui boivent des litres, ouais, et moi en plus, ils n'arrivent pas, j'ai l'impression qu'ils sont percés, moi, ils n'arrêtent pas de boire. Tu passes ton temps à ramener les bouteilles dans le garage pour les remettre à la consigne, et tu passes ton temps à ramener des bouteilles neuves.
0: Mais tu bois que j'ai l'impression... que chez toi, t'as pas un frigo américain avec la flotte dans le frigo.
1: Alors si, mais ça, c'est dégueulasse. Parce qu'en fait, l'eau, elle est stockée. Et comme l'eau, elle est stockée, bah l'eau, si tu t'es pas servi souvent de ton frigo américain, c'est-à-dire si tu n'utilises pas tous les jours,
0: ah oui, parce que c'est
1: l'eau,
0: elle est stockée. L'eau américaine avec un réservoir, mais t'en as plein qui sont reliés directement.
1: Mais je crois qu'il y a quand même un petit réservoir. Parce que je crois qu'il y a quand même un peu d'eau dans le tuyau, machin et tout, et qu'il y a quand même un petit réservoir tampon.
2: Voilà, ça je relie aux toilettes.
1: Mais c'est comme tes glaçons, hein. Les glaçons de glaçons du frigo américain. Si tu es un consommateur de glaçons l'été, tu fais souvent ton Ricard, tu es à côté de ton frigo tout le temps. Tes glaçons tombent, tu les mets. Mais si tu t'en es pas servi pendant quelques semaines, les glaçons qui sont dedans, t'amuses pas à les boire. Hein.
0: Bah c'est la même chose pour tous les glaçons.
1: Non mais non. Parce que
0: Pas que si tu fais des glaçons en Lévian, ça change quelque chose.
1: Parce que là, ils sont restés stockés un bout de temps.
0: Oui,
1: mais c'est ça que je veux te dire.
0: Oui, mais ça change rien. Et si tu fais des glaçons à l'évian, ça sera pareil, t'auras le même problème. Donc c'est pas le problème de boire de l'eau qui vient du plastique ou pas.
1: Mais moi, j'aime pas ça.
0: J'espère chez toi quand même la poubelle jaune.
1: Oui. Ça y est. Je me suis fait engueuler par les gens quand j'ai fait des. La dernière fois, j'ai eu le malheur de mettre l'emballage du yaourt dans une poubelle classique. Qu'est-ce que j'ai pas
2: pensé.
1: J'ai l'impression qu'aujourd'hui. Tu risques moins sur les réseaux à renverser une grand-mère sur un passage piéton qu'à te tromper de poubelle quand tu mets un carton. Mais vraiment, hein, c'est-à-dire que c'est devenu le truc suprême des réseaux. Ils font « Ah, l'autre, à la faute !»
3: Eh oui, mais la grand-mère, elle est recyclable.
1: C'est vrai, mais t'as raison. Ah, il faut la mettre
0: compost,
1: dans la poubelle jaune.
0: Non, mais non, c'est du compost, ça va dans le
1: compost. Bon, enfin, écoutez, voilà. Donc, oui, je fais attention, mais c'est vrai, je comprends. Moi aussi, je suis encore un peu dans la bouteille en plastique. Voilà. C'est moins lourd que la bouteille en verre, c'est pareil. Je sais, je devrais boire de l'eau du robinet. Mais
0: il n'y a pas que ça, c'est tous les emballages en général.
1: Tiens, interdiction en Grèce. D'après vous, qu'est-ce qu'ils ont interdit cet été? Alors, ça, je ne l'ai pas vu venir, ça.

0: l'écologie, l'écologie particulière de la plage, ainsi que l'esthétique.
1: Je savais que ça allait lui plaire, ça.
0: Pour protéger les espèces de faune et de flore qui sont présentes sur la plage.
2: À la base, c'est surtout pour protéger du surtourisme. Ce qu'ils expliquaient, c'est que le pays a 10 millions d'habitants et l'été, ils sont 30 millions.
0: Je viens de vous donner.
2: C'est un bordel sans nom.
0: Oui, bah, s'il n'y a plus que 10 millions, il n'y a plus de graisse. Hein. Oui, t'enlèves les touristes, si tu fais chier les touristes, si tu ne viennes plus, il n'y a plus de graisse. Donc.
2: Bon, là, c'est pour faire chier les touristes.
0: Je vous ai aidé. Pour protéger l'habitat de la plage.
3: Bah, de ne pas se baigner.
0: La géomorphologie.
4: Les parasols. Interdit les parasols.
0: Ah, ils ont interdit les parasols et les transats.
4: Oh.
0: Ils veulent interdire les deux sur la plage.
2: Les plages privées, en fait.
0: Sans parasol, sur une plage en Grèce, tu meurs. Je pense que tu te mets là, tu vas nager, tu reviens, mamie, c'est devenu un bretzel. Hein, mais sans transat, vous pouvez tuer quelqu'un. Hein, c'est un truc de fou. Moi, je peux pas. Voilà, je suis comme la bouteille d'eau.
2: Je te connais, c'est pour ça que je l'ai mis, parce que je sais que ça, c'est ton truc.
0: Une serviette par terre, je peux pas.
4: Ouais, tu me rajoutes les bouillons là-bas.
0: Non, mais là-dessus, tu me rajoutes un pique-nique avec une salade de tomates chaudes dans un tupperware.
5: Un enfant qui joue à côté qui te dit ça.
0: C'est quoi ? Je pars en dépression. Télévision, à 9h10, on est remonté loin. On est remonté en quelle année, mon petit Corentin ?
5: En 1975.
0: Alors, 1975, à la télévision, il y avait beaucoup de micro-trottoirs. Les télés découvraient un peu les micro-trottoirs et allaient se balader dans la rue pour faire parfois des micro-trottes étonnants sur un petit peu tout et n'importe quoi. Là, c'est bien précis, tout. Attention, qu'est-ce qu'une femme ? Question qui est posée à l'époque. Et pourtant, il y avait déjà des ligues féministes à l'époque. C'était pour ça qu'il y avait déjà ces questions qui étaient posées. Alors, d'abord, question posée aux femmes.
6: C'est d'abord être obligée de me plier à des exigences. Être femme, c'est ce que je suis. Vous avez toute une liste de questions comme ça ?
0: Non.
6: Parce que je trouve pas que ce soit spécialement intelligent comme.
0: En fait, si. Bah, ça
2: m'avait pas compris le sens de la question.
0: Alors, pour qu'une femme soit heureuse, d'après cette dame, ça ne dépend pas que d'elle.
7: Le bonheur des femmes dépend des hommes. C'est très très simple.
2: Stouff, qu'est-ce que t'en penses? T'as 10 secondes de parole et après tu te tais. Hein, on ne veut plus t'entendre.
3: Moi, je l'ai laissé un ancien temps pour ces dames-là.
0: Ça. Je pense qu'il ne faut pas essayer de comprendre. Il y a aussi cette dame très réaliste sur la place des femmes par rapport aux hommes.
8: La femme n'a pas tous les avantages qu'un homme a. Elle a dans son travail, par exemple, souvent une journée chargée, parce que non seulement elle travaille à l'extérieur, mais elle travaille chez elle également, alors que l'homme, lorsqu'il arrive chez lui, en principe, il se met les pieds sous la table.
0: Alors, je ne suis pas d'accord, ce n'est pas toujours le cas.
3: Ah, c'est encore le cas.
2: Ça a bien changé.
3: Ah, oui.

0: Moi, je me lève avec un sourire. Ma femme, elle a un sourire. Et des fois, elle n'a pas du tout. Je trouve, c'est agressif, une femme.
1: Ah, voilà. Alors, calme-toi,
2: Sophie. Il y a des hommes qui se lèvent le matin et qui n'ont pas le sourire non plus. Ah, oui.
1: Et puis, ils ont croisé le pire de tous. Bon, bah là, il n'y a rien à garder.
3: Avec tous les appareils ménagers dont elles disposent aujourd'hui, les femmes n'ont vraiment pas de quoi se plaindre.
4: Écoutez, c'était
5: en 1975. Cette machine à laver vedette fera le bonheur de Madame Stéphanie. Madame Stéphanie, vous rentrez du travail accompli grâce à cet aspirateur Rovinta, un sac changeable. Vous pouvez donc faire l'intégralité. Il vous restera du temps pour amener un whisky à votre chérie.
2: J'espère que leur progéniture a fini dans des sopalins, ces messieurs.
4: Je t'ouvre, mon petit. Allez me faire un café.
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0: Et ton t-shirt est plus là. Mais... Non.
1: Jean-Mi, le contrat.
2: C'est terminé, je vous l'avais dit.
0: Non, il n'est pas en train de devenir Jean Poignet.
2: Quoi
0: Sur le côté, t'avais pas ça avant.
1: Non, mais c'est plus pratique pour te déplacer.
0: Dis donc.
3: Jean Poignet.
4: Allez, on y va. C'est
0: Jean Poignet.
5: Jean Poignet. Jean Poignet.
0: C'est vrai, dis donc. Le bidou est parti, voilà, parce qu'il est parti sur les côtés.
2: J'ai appuyé vraiment beaucoup devant et c'est parti sur les côtés.
0: Il a fait un massage radical. Je vais appuyer, ça va partir d'un coup. C'est sur le côté, bah oui, mais la prochaine fois, ça partira dans le dos.
3: Mais Vicho, alors, t'en es où?
1: Ben non, je te dis, je suis à 100, entre 100 et 101. Donc, c'est difficile.
5: Ah ouais. Bon, après, ça se voit pas trop, t'es grand.
0: Non, t'es grand.

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1: Ne faites pas ça, voici Michael. J'espère que ça va chez vous à la maison. J'espère que vous êtes peut-être allé voir le film. Moi, j'y vais ce week-end. Ah non, j'ai pas le temps. Bon, j'irai la semaine prochaine. Ah, non, on peut pas. Bon. Semaine trop courte. Bon,
2: j'irai voir le 2.
1: J'irai. Bon, j'irai le voir. Voilà. Ouais, on attendra le 2, je me ferai la. En même temps.

0: PSG. Les Parisiens qui jouent en Allemagne à 21h ont un but d'avance grâce à leur victoire au match aller la semaine dernière. Et puis un gros carton en perspective en librairie quelques mois après. La locataire Freda McFadden est déjà de retour ce mercredi avec L'Intruse, son nouveau thriller psychologique. On lui doit évidemment le best-seller La femme de ménage, L'Intruse, 368 pages chez City Edition.
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0: Une météo encore chaotique sur la plupart des régions, la grisaille et des averses du Grand Est à la Nouvelle-Aquitaine en passant par la vallée du Rhône où des orages sont à prévoir. Ce sera mieux dans le Nord-Ouest où vous pourrez profiter d'éclaircies et même un grand soleil autour de la Méditerranée avec une vingtaine de degrés au thermomètre. Le mercure baisse partout, maxi de 16 degrés à Paris, à Tulle, à Vire et Nancy, 17 à Mâcon, Lyon et Toulouse. 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
1: Salut tout le monde, merci de nous avoir choisi. Petit message.
2: Salut, vous dites à la météo qu'il ne fait pas beau. Eh ben, je vous assure que pour nous les agriculteurs, il fait très beau.
1: Mais oui.
2: 4 semaines qu'il n'avait pas plu.
1: Il a raison.
2: On est très contents. Pour l'anecdote, ce matin, j'amène mes enfants à l'école. Devant l'école, il se met à pleuvoir. Tout le monde tire la gueule. Il y en a 3 qui sont contents. Bah, c'est les 3 paysans du coin.
1: Bah oui, forcément.
2: Bonne journée.
1: Non, mais honnêtement, il a raison.
3: Oui.
1: Il a raison. On se prend de la pluie, ça reverdit un petit peu tout. Les gens qui ont des pelouses, ça reverdit au bon moment. Ça évite de démarrer l'arrosage automatique pour ceux qui ont un arrosage automatique. Enfin, honnêtement, c'est que du bon, la pluie. La pluie, c'est la vie. Voilà, alors c'est vrai qu'on s'était un peu habitué à reprendre des couleurs et on arrive au mois de mai, bim, il fait moins beau, il fait plus froid surtout. En fait, c'est ça qui est un peu embêtant.
3: Non, ce qu'il faudrait, c'est qu'il pleuve la nuit et la semaine. Voilà. Et que le week-end, il fasse beau.
1: Ouais. Et alors, voilà. C'est vrai qu'on est un peu chonchon parce que honnêtement, quand tu prépares un week-end de 3 jours, comme ça va être le cas vendredi, tu regardes la météo, tu fais aïe aïe aïe.
3: Mais le pire, c'est quand tu organises un truc de longue date, c'est un mariage, ouais, ou une fête où tu t'invites 100 personnes.
1: Tu sais que c'est mon angoisse.
3: Et tu sais pas que le temps, ce qu'il va faire.
1: C'est mon angoisse.
3: Et s'il pleut, c'est l'enfer.
1: Là, je vais aller voir avec des amis, on va dans le sud, côté de Sainte-Maxime. Ouais. Je fais un gros bisou à mes potes. Je regarde la météo comme un dingue. Bon, bah, dimanche, c'est plié. Hein. Dimanche, c'est de la pluie.
3: Ah.
1: Mais le jour où je vais me marier. Je pense, les gars, vous allez me voir tous les jours. Je serai relié à 12 applis météo. Ouais. Je suivrai les nuages en temps réel qui partiront du Canada et ceux qui partiront d'Afrique. Je vais devenir dingue. Et si je vois que le temps n'est pas très beau.
3: Et je vais casser un mythe à tous ceux qui se disent oui, mais on dit mariage pluvieux, mariage heureux. Ça n'a rien à voir avec.

0: et sur les plus gros tue l'amour pendant une date. Je vous expliquerai tout ça sur ce sondage qui vient de sortir aujourd'hui. Je vous dirai tout ça. Mais cette info, alors moi je ne suis pas vraiment le football, mais j'ai quand même appris que Kylian Mbappé, il y a un souci. Les Espagnols ne sont pas fans de lui. Qu'est-ce qui se passe, mon Pietro ?
1: Il ne fait pas grand-chose.
2: En fait, depuis qu'il arrive, ils n'en voulaient pas déjà à la base. Et puis depuis qu'il est là, en fait,
1: il coûte cher.
2: Il porte un peu la guigne. Avant, quand il était à Paris, Paris ne gagnait pas. Dès qu'il est parti, Paris s'est mis à gagner. Il est parti à Madrid. Et depuis qu'il est à Madrid, Madrid ne gagne plus.
3: C'est une équipe qui gagne depuis des années.
2: Alors, ça fait 14 fois d'affilée qu'il gagne, globalement. Et l'autre, il arrive et il gagne plus rien.
0: Et en plus, je crois que là, il était en vacances.
1: Il est blessé, qu'il est blessé, oui.
2: Et il s'est barré avec sa copine en Italie, je sais pas quoi. Enfin, globalement, ils sont
0: 70 000 signatures en une heure pour demander qu'il dégage, quand même, je vous le dis. Des personnes qui ont créé ce site en espéraient 50 000. 70 000 en une heure. Kylian est avec nous. Alors, salut, mon Kylian.
4: Bonjour.
0: Bon, alors là, oui, effectivement, Kylian, 70 000 signatures en une heure, ça fait beaucoup. Hein.
4: Oui, ça pique un peu. Tu te dis, t'as même pas le temps de t'adapter, que les gens veulent déjà que tu partes. Voilà, j'ai l'impression de vivre un rendez-vous Tinder où la fille voit que t'es moche directement. Ouais, c'est terrible.
0: Mais Kylian, vous envisagez de partir
4: Franchement, monsieur Coy, moi je suis tranquille. Les gens oublient un détail. Même si je joue à Dijon ou à Guingamp, je m'en fous. Je suis déjà à l'aise pour mes trois prochaines vies.
0: Oui, c'est vrai. Mais c'est pas ça dont je parle. Je parle de l'ego. Ça vous atteint pas, ça
4: Disons que j'ai regardé mon compte en banque et j'ai retrouvé le sourire assez vite.
0: Ouais. Voilà,
4: une pétition, c'est gratuit.
0: Ouais.
4: Moi, même perdre au Uno avec mes cousins, ça me coûte plus cher puisque je mets en jeu mes Rolex à chaque fois.
0: Donc, quelque part, vous relativisez.
4: Exactement. Ils veulent que je parte, très bien, je peux aller marquer des buts ailleurs. Puis entre nous, j'ai tout gagné à Madrid.
0: Ouais.
4: J'ai pris de la thune et j'ai pécho Esther Esposito. C'est un braquage. Casa des Papels, le foot, je m'en balèque.
0: Vu comme ça, vous n'êtes pas perdant. Esther Esposito.
4: Esther Esposito. Je l'ai même mis sur un compte épargne.
0: C'est vrai.

0: 7416.
1: Vous voulez pas regarder votre compte en banque pour vous remettre bien là ?
2: Attendez, je regarde, je mets à jour.
3: On met à jour ? Ah ouais, ça a changé.
2: J'ai moins que 10 millions moi en ce moment.
1: Écoutez, à bientôt Kylian, à bientôt.
2: Allez, merci à vous, courage pour la pétition, c'est déjà une belle carrière.
3: C'est signé.
2: Vous avez signé madame Stouff.
0: Tu m'as signé. On est passé à 10 739 854.
2: Il y a autant de gens qui me détestent.
0: Oh putain.
4: Sur Europe 2.
2: Oh, c'est terrible.
1: C'est une sale journée. Hein.
2: Oui, c'est terrible.
1: Journée
2: Mirda.
1: Allez, journée Mirda.
2: Oui.
1: Écoutez, Europe 2, ça va vous faire du bien.
2: Merci.

0: il est bon ce titre de Bébé Rexha. Vous restez avec nous avant 10h sur Europe 2, il y aura Stromae. C'est là, merci à vous. Ah, son mix était pourri,
1: mais c'est pas fou.
0: Ah, je lui ai dit, tu vas le mixer dans le tempo.
2: Ouais,
0: il m'a
2: pas,
0: fait
2: l'extrait.
0: Tu as mixé dans la choucroute là. Dans un instant.
2: Et je... Ah, ouais. Il y a une pétition à moi, tiens.
0: Il y a une pétition pour que tu partes.
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0: T'es pas bien hier soir.
1: Ah quoi ?
0: J'ai couché à 21h10.
1: Ah ouais ? À cause de la dame en voiture
0: hein ? Non, parce que ma chérie, elle prépare son émission pour ses stars. Vous savez, elle fait une émission qui s'appelle Flashback.
2: Elle était tendue ?
0: Où elle interview les stars pour ses stars. Mmh.
1: Mais pourquoi t'étais pas bien ?
0: Parce qu'aujourd'hui, elle fait Claudio Capéo,
2: Jérémy Frérot,
0: et elle fait Julien Lib.
1: Et ouais, alors, c'est bien, c'est
0: et en fait, ils doivent choisir leur musique.
1: Mmh. Ouais.
0: Sauf qu'il y en a un qui n'a pas choisi ses clips. Donc, pour faire une interview en fonction des clips, si l'autre, il n'a toujours pas choisi ses clips, c'est compliqué.
4: Bah, mais on choisit à sa place.
0: Donc, il y a un moment, il a été un peu tendu.
2: Ouais.
0: Donc, je lui ai dit, parce que c'est nouveau, l'émission vient de démarrer. Donc, je lui ai dit, écoute, à un moment, Thierry, je vais lui choisir pour lui, je vais lui mettre la queue leuleux.
2: Ouais, quand il pète, il trouve son slip.
0: Voilà, et déjà, t'as choisi quand il pète, il trouve son slip. Bah, non, bah, si, bah, fallait choisir. Tu nous emmerdes. Fallait choisir, c'est tout. On t'a envoyé une liste il y a 15 jours. T'as pas choisi? Bah, la queue leuleux. Et puis quand il pète, il trouve son slip. Je la vois bien, Manat, en train de dire. Alors vous avez choisi quand il pète, il trouve son slip.
2: Qu'est-ce que ça raconte
0: ça évoque quoi chez vous? Vous avez un problème avec le slip?
1: Rapport à votre jeunesse?
0: Bah oui, bah écoute, c'est quoi? On devrait leur dire ça. Si vous choisissez pas, on choisit pour vous. Voilà, ça s'appelle Flashback et vraiment, elle se débrouille très très bien. Mais bon, hier soir, résultat, je t'ai couché à 21h10.
2: Oh là là.
0: Ah oui, bah oui.
2: Mais c'est quoi le rapport?
0: Je suis déphasé, d'habitude c'est 19h30.
2: Ah, c'est ça.
0: Je sais pas mes heures.
2: Je sais pas dire, c'était tard.
0: Ah oui. Pas mes heures, beaucoup trop tard. Un chercheur japonais pourrait bien révolutionner l'espérance de vie, et ça c'est bon à savoir, de nos chats. Vous savez que moi j'ai ma grisouille, le seul chat qui gratte sa caisse pendant une heure, tout ça pour chier à côté. Eh bien, pourquoi? Parce qu'on apprend que l'insuffisance rénale chronique touche 80% des chats de plus de 15 ans. En gros, ils meurent d'une insuffisance des reins.
2: Okay.
0: C'est la première cause de mortalité féline. Eh bien, le docteur, dont je vous ai parlé le nom, parce que de toute

0: C'est un chien.
1: Ah, pardon. Ah oui, et puis Pietre, il faisait s'y remuer la queue. Oui, d'accord. 27% des Français déclarent que l'absence de sujet de conversation peut poser un problème.
2: Ah, si t'as rien forcément à dire au premier rendez-vous, c'est compliqué. Hein.
1: Vous avez déjà vu les rendez-vous Tinder dans les restaurants et les bars? Regardez-les.
3: Ça se voit tout de suite.
1: Pensez à moi. C'est une source gênante de rigolade. Parce qu'il y a...
0: partout.
1: Le plus drôle, c'est la demoiselle qui a vu dès le premier, la première minute que le gars ne lui plaît pas.
2: Ah ouais, oui, c'est là ça. Où c'est
1: et
2: bon.
1: Et lui qui se dit, je m'en fous.
3: Je l'attends quand même.
1: J'y vais quand même. Ouais.

0: double de la nouvelle. Et à la fin, je lui ai dit. À la fin, je lui ai dit. Non, mais je lui ai dit.
1: Oui,
0: non, je lui ai dit.
2: Mesdames.
0: Non, mais je. Non. Je lui ai dit.
3: Vous êtes jumelles.
0: Je lui ai dit.
1: Oui, faut le dire.
0: Je lui ai dit, ça ne fonctionnera pas. Mais je pense que c'est dommage parce qu'il y a des hommes qui vont aimer le physique que tu as et qui passent à côté parce que tu mets des photos de toi qui ne sont pas les vraies. Et forcément, ceux que tu ils vont être déçus, donc ça ne marchera pas.
3: C'est rarement l'inverse d'ailleurs, ça. Hein,
0: mais il faut être honnête. Il faut, si on a un peu, si on a un peu rond, il faut montrer ses rondeurs. Il y a plein de gens qui aiment
1: les photos,
0: bien.
1: Machin, là où t'es de l'IA dessus, il faut arrêter.
0: Mais t'as raison. Il y en a un.
1: Problème de personnalité, là.
2: Mais je ne suis pas d'accord.
0: Les cinglés qui mettent des photos de l'IA,
2: il faut arrêter. Non, si t'es un peu gros sur ton truc, tu sais très bien que tu vas matcher deux fois moins.
0: Et bien, tu vas matcher deux fois moins.
2: Si les gens le font.
0: Tu vas matcher deux fois moins, mais les gens avec qui tu vas matcher savent qu'ils vont avoir rendez-vous avec quelqu'un de rond. Parce qu'ils aiment la rondeur. Il y a des gens qui aiment ça. Il y a des gens qui aiment les très grands, les très petits. Il y a des femmes, elles veulent un homme très grand, elles veulent pas d'un homme petit. Autant le dire dès le début. Ça sert à rien de perdre du temps.
1: Tu perds moins de temps, voilà.
0: Bah non, mais honnêtement.
1: En plus, c'est gênant. Tu te retrouves devant la personne, tu sais que t'as pas envoyé la bonne photo.
2: Oui,
1: c'est...
2: Tu sais très bien que Gollum matchera beaucoup moins qu'une mannequin, quoi.
1: Bah, c'est les matchs, tu dis oui, les matchs, tu n'auras pas.
0: Ça dépend de son compte en banque.
1: Excusez-moi. Mais au moins, les vrais matchs, ils seront intéressés. Tu sais qu'ils sont intéressés vraiment.
2: Oui, mais si t'en as un sur 1000.
0: Mais Pietre, attends, on va se parler franchement.
2: Les hommes qui aiment les femmes, il y en a effectivement, il y en a beaucoup moins.
0: La personne qui aime
2: le fond, c'est pas un hasard.
0: Un peu, qui n'est pas forcément magnifique, mais qui est un peu ronde ou qui est un peu rond. Il sait de toute façon, quand il va s'inscrire sur un site, de rendre compte que ça ne va pas matcher toutes les secondes.
2: On est d'accord.
0: Il a traversé quand même des expériences. Il sait que c'est un peu plus long. Mais il sait en tout cas que les gens qui vont faire ting sont des gens qui ne font pas attention physique.
2: Oui, mais inconsciemment, tu te vois, tu dis ouais, bon, puis d'un seul coup, tu te vois avec un filtre, tu dis, tu regardes les deux photos, tu dis ah oui, c'est vrai,
0: je suis
2: quand même mieux là.
0: Mais tu vas pas aller boire un verre avec ton filtre.
1: Voilà.
2: Mais non, mais inconsciemment, tu te dis, je suis mieux là-dessus, oui, donc je vais mettre la photo ou tu veux mettre la plus belle photo de moi.
3: La plus vendeuse, en tout cas.
2: La plus vendeuse,
0: mais moi aussi, la dernière fois, je suis allé chez Zara, il y avait une glace amincissante. Je me suis trouvé très beau, je suis pas parti avec la glace amincissante.
2: T'aurais dû la demander.
0: Oui, j'aurais dû.
2: La veste, mais avec la glace.
0: Franchement, ils auraient pu me vendre n'importe quelle merde, tout m'allait.
4: Non, mais c'est surtout que si tu triches sur tes photos quand t'arrives au rendez-vous, tu vas tricher. Mal à l'aise.
0: Triche sur tes photos, triche dans la.
3: Triche sur les photos.
0: Pour 18% des gens, c'est lorsque leur rancard parle beaucoup trop de son ex que ça devient un tue-l'amour.
1: Ah, bah là, oui.
4: Bah, forcément.
0: C'est vrai.
1: T'en as rien à foutre, hein.
0: T'imagines le beau, ah bah, tu vois, faisais une liste au lit, c'est un truc de fou, j'espère que toi aussi.
2: Fais voir, toi.
4: Non, t'as été mieux. La feuille, tu coches à côté, si tu fais, toi aussi.
0: Et à l'inverse, c'est vrai.
2: Non, parce que mon ex, là, il a.
0: Pour 55% des femmes, les ongles sales sont rédhibitoires.
4: Ah, bah les filles, surtout, regarde ça.
1: Les hommes.
0: Si le premier rencard n'est pas une réussite, 61 se

0: C'est Europe 2 que vous écoutez dans un instant. Nous reviendrons sur le classement du Uber Eats Machine cette semaine. Le Uber Eats Machine avec le barbecue, qui est l'un des plats que vous allez plus. Nous aurons... Qu'est-ce que nous ferons? Ah, je crois que... Je sais plus qui on aura au téléphone.
1: Maëva Guénam, elle est enceinte.
0: Elle est enceinte, c'est une bonne nouvelle. La star de la télé-réalité, à tout de suite.
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0: C'est ça que je cherchais, Maëva Guénam. Il est presque 10h.
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0: C'est parti pour prendre un café, et c'était pas le bon timing du tout. 10h du matin, c'est Europe 2 que vous écoutez. Merci de nous avoir choisis. Nous sommes là dans un instant, nous reviendrons avec le classement du Uber Eats Machine.
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0: Je peux ?
7: Ah, vas-y,
0: je vais prendre un petit café.
7: Je te prépare un sucre.
0: Les news, pas de sucre, malheureux. Regardez ce corps.
7: Oh, mais oui, je
0: Cédric
7: sais.
0: Lecor,
7: un corps
0: justement.
7: De rêve. Oui, des éclaircies du côté de la Bretagne et de la Méditerranée. Mais un temps encore bien pluvieux sur pas mal de régions aujourd'hui. Je reviens sur la météo dans deux minutes. Nous avons du mal à nous en passer. Les ventes d'eau en bouteilles plastiques ont encore progressé de plus de 3% l'an dernier dans les supermarchés. Selon une étude de Que Choisir Ensemble et de No Plastic in the Sea, alors que la loi climat prévoit justement la fin progressive du plastique à usage unique. Les deux associations dénoncent l'absence d'action à des enseignes, à l'exception de Biocoop, qui a arrêté de commercialiser l'eau en bouteilles en plastique. Plus d'un tiers des foyers éligibles au RSA ne le perçoivent pas. C'est ce qui ressort d'une enquête de la DREES publiée ce matin sur le dernier trimestre de 2021. En grande majorité des célibataires de moins de 30 ans sans enfants et des mères isolées. 15 milliards d'euros, c'est ce que compte investir Amazon en France dans les trois prochaines années. Le géant américain du e-commerce, de plus en plus challengé par ses concurrents chinois, prévoit de construire quatre nouveaux centres de distribution en Eure-et-Loire, dans l'Oise, dans le Rhône et dans le Haut-Rhin, avec à la clé la promesse de 7000 créations d'emplois et pour les clients davantage de choix et des livraisons plus rapides. Au Moyen-Orient, Donald Trump a annoncé la suspension de son opération d'escorte de navires dans le détroit d'Ormuz, le temps de voir si un accord pouvait être finalisé avec l'Iran. Ormuz, où un porte-conteneur français a été visé par une attaque, plusieurs membres d'équipage ont été blessés et évacués. Enfin, une solution pour le bateau de croisière immobilisé au large du Cap-Vert. Trois malades qui auraient contracté un hantavirus doivent être évacués par le

0: pendant la course. C'est quoi la course que vous faites?
1: C'est la course, les 10 km UNICEF.
0: C'est très bien. Vous savez quoi? J'ai envie de vous aider et de ne pas la faire.
1: Je voudrais bien lutter contre la malnutrition infantile.
0: Mais j'ai bien compris. J'aimerais participer sans la faire parce que je ne suis pas,
1: Ah, mais tu peux faire des dons sur le site de l'UNICEF. Hein.
0: Et ben, je vais le faire.
1: UNICEF.fr ou
0: je mettrai un petit mot.
1: UNICEF.fr.
0: Je donne. Sans courir.
2: Sans courir.
0: C'est mon nouveau slogan.
1: Faire des dons.
0: C'est mon nouveau truc. Je donnais sans courir.
1: Sans courir.
0: Non, mais sous la pluie, tu te sens les 10 km, ça va aller?
1: Ah oui, sous la pluie, oui, ça va. Bah, moi, tu sais, tu mets.

0: Attention.
1: Sushi Ramon.
2: Ah, quand même.
0: C'est toi.
2: Moi, je m'en fous. Je mange pas de fruits.
3: Ça, c'est,
2: voilà.
3: Ça, c'est la cerise confit.
4: Ah,
3: c'est sale gueule, celle-là. C'est la surprise de cette semaine. À la sixième place, il fait l'unanimité auprès de tous. Un rayon de soleil est de sortie. Son odeur réchauffe les cœurs. Très, très belle reprise de Abba que vous allez chanter dans la voiture. C'est le barbecue.
5: C'est sur ton Weber.
6: Que quoi?
5: Que tu vas faire griller, oui, sur ton Weber.
6: Ah ouais, c'est trop cool, ça.

0: de la sauce sur la table, hein, servez-vous.
1: Ah pardon, d'accord, ok, merci. Troisième marche du podium, on retrouve un fruit souvent accompagné de sucre et de chantilly. Cette année, tout le monde vous dira qu'elles sont très très bonnes, les petites fraises, les petites gariguettes.
2: La gariguette. La gariguette.
3: C'est quoi là?
2: La gariguette.
3: Mais c'est quoi là?

0: la guinguette.
1: On a compris.
0: Il était lancé. Il était lancé. Et
2: j'avais,
0: enfin.
2: J'avais une autre musique pour la guinguette. C'était la guinguette qui colle.
0: La guinguette qui colle.
3: Mais oui, ça
0: aurait été. Mais oui, ça aurait été bien.
2: La semaine prochaine.
0: Ouais, très bien, très bien, très bien. À la première place, c'est la surprise. On le retrouve souvent sur les cartes, dans les brasseries, dans les restaurants. C'est la fameuse steak, la fameuse steak de viande avec l'œuf dessus. On l'appelle le.
4: C'est le steak à cheval.
0: Steak à cheval.
4: Mom. C'est le steak à cheval.
3: Mom.
4: Steak à cheval. Mom. Steak à cheval.
0: Salut, 10h10, c'était le Uber Eats Machine à réécouter en podcast.
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3: Aujourd'hui, c'est la journée mondiale, non pas de Taylor Swift. C'est la journée mondiale du jardinage nu.
4: Voilà. Peut-être qu'elle jardine nu.
3: Je sais ce que vous allez me dire. Il y a des régions où on se sent mieux nu dans son jardin que d'autres. Par exemple, tous les gens qui nous écoutent, Sainte-Maxime, à Toulon, à Saint-Tropez, à Cannes, dans le 06, partout, ah oui, Perpignan, à Toulouse, même le côté Biarritz, etc. Tu peux être tout nu dans ton jardin.
5: Si t'as pas de vis-à-vis. Ou...
6: Ouais.
5: En plus, dans le jardin, j'étais toujours dans des positions un peu...
3: T'es à Douai, Valenciennes ou Charleville-Mézières, tu peux toujours.
5: Quand on a des mauvaises herbes, les jambes écartées.
3: C'est vrai que t'es peut-être plus beau en passant la tondeuse qu'en ramassant les herbes.
4: C'est ça.
3: T'imagines ton voisin qui dit « Eh monsieur, oh là là !» Tu vois, c'est... Je pense que, honnêtement, c'est un délire. Je sais pas si j'ai le temps d'en parler, mais c'est un délire, j'ai jamais compris. Je comprends le naturisme en plage. Alors honnêtement, je le comprends.
5: À la plage, oui.
3: Tu vas te baigner tout nu. Tu te bronzes tout nu, t'as pas le maillot qui colle. Ouais. Je pense que t'as un sentiment de liberté qui doit être exceptionnel. Tout ça, je l'entends. Le village naturiste.
6: Allez au restaurant.
3: Où tu fais du vélo.
6: Ouais.
3: Où tu vas au resto. Où
5: tu joues au tennis.
3: Où tu vas dans ton grand frais là.
7: Tu te reçois de la course.
3: Tu vas au rayon fruits et légumes où tu ouvres les congélateurs.

0: Non, bah oui, mais non.
1: Ah, ah
0: oui,
1: pas le chirurgien.
2: Le chirurgien, bah non.
1: Où est-ce que j'ai mis mon scalpel?
3: Le bowling, est-ce qu'on peut ou pas?
4: Ah, le bowling.
2: Bah, c'est comme la pétanque, je pense que oui.
3: Et oui, on peut. Ah, ouais. Voilà, donc on a pareil, on nous a donné un.
0: Des bowling naturistes.
3: Et oui, par contre, faut pas se tromper.
0: Oh, non, ce n'est pas la boule, ça. Ah, pardon.
1: Et le paintball. Non. Le paintball.
2: Oh, bah
1: c'est
2: non.
1: Con, ça. Pas pensé.
3: Les opérations de police. Est-ce qu'il y a des opérations de police naturistes?
2: Imagine-toi, non, bah, ça va pas.
4: Bonjour, on va payer des véhicules.
3: Non, effectivement, la guerre en Iran. Est-ce qu'il y a une guerre en Iran naturiste?
1: Non, plus. Non,
2: non, ça les apaiserait peut-être.
3: Pourtant, ils sont bien ouverts là-bas. C'est vraiment de.
5: Sur Europe 2.
3: Ça m'étonnerait bien. Restez avec nous. 10h19, à tout de suite.
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1: 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Chuck Norris a écouté deux fois Europe 1 et c'est devenu Europe 2.
2: Non.
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2: Mais non, c'est Chuck Norris.
3: Ça vient de là, ouais.
2: Je savais pas, moi. Ta-da-da, ça, c'est Taylor Swift.
3: Ah bon?
2: Vous allez entendre cette demoiselle dans un instant. J'adore Taylor Swift. Bonjour à tous, bienvenue. C'est Europe 2 que vous écoutez. Qu'est-ce qu'on aura? On va jouer tout à l'heure. L'auditeur du jour. Quel est le truc de votre enfance que vous regrettez? C'est ça, Sou, je me trompe
3: oui,
2: pas?
3: Oui, c'est ça.
4: Ah, qui nous manque?
2: J'en ai plein. Le truc d'enfance qui nous manque. On fait une bise à un camarade à nous là qui est rentré dans le studio, Monsieur Bordas, qui se mariait. Il y a une semaine, on était à son mariage. On était.
3: T'étais plus beau dans ton costume.
4: Jeune marié.
2: Ouais. J'ai fait une photo avec le prêtre.
3: Et c'est la bague.
5: Ah, le doigt est boudiné.
2: Je vous avais raconté cette gueule. C'est, le doigt, il a grossi, voilà.
5: Mais non, on va rigoler ou quoi?
3: Je rigole.
2: J'ai fait une photo avec le prêtre qui était quand même un monsieur, un prêtre d'un certain âge.
4: Il avait l'air très gentil, ce monsieur. Ouais.
2: Et donc, qui m'a dit.
4: Ouais, très belle photo.
2: Pardon? Et qui m'a dit cette phrase magique, il m'a dit « Ah là là, vous me rappelez mes années jeunesse quand je vous écoutais. » Ça m'a mis un coup dans la gueule.
6: Bah, tu sais que je l'ai développé la photo, tu vas la dédicacer.
2: Ah bah on va lui faire plaisir.
5: Elle est accrochée.
2: Non mais il était gentil comme tout. Il a dit « Quand j'ai vu que c'était vous, j'ai failli défaillir. »
3: Il voudrait la faire dédicacer par Clara Morgan aussi.
2: Ça va pas. Il va avoir un peu de respect.
4: Toujours plus.
2: Qu'est-ce qu'on écoutera dans un instant? On a dit « Il y aura Taylor Swift ». Le saint du jour, c'est ça aujourd'hui ou
4: pas? Non, c'est coupé sa tournée aujourd'hui parce que le saint du jour, je t'avoue que c'était la sainte
3: Prudence.
4: Il n'y en avait qu'une qui répondait qui n'était pas.
2: Ouais. Non, très bien. On aura Maï Wagenham.
3: On est resté Prudence.
2: On aura Maï Wagenham qui sera là dans un instant, puisque Maï

0: pas mal,
1: voilà.
0: Ça.
1: Ah, c'est et bien. Puis, on fait karaoké une semaine sur deux, tous les vendredis, une semaine sur deux.
0: C'est bien, ça.
2: On peut jouer à la pétanque voilà. Et chanter au petit
0: on peut
2: coin.
0: Chanter.
1: Ah oui, mais il faut venir chanter avec nous.
0: Ah, mais, c'est, mais je trouve ça marrant, moi. Je trouve ça mignon. Les planches, il y a quoi dessus? Qu'est-ce qu'on a? On a du saucisson?
1: On a, oui, on a des planches charcuterie, les traditionnelles. Sinon, on fait des planches méditerranéennes. C'est différentes sortes de samosa. On fait du camembert rôti, des assiettes de frites. Oh on fait des burgers.
3: Heureusement qu'ils ne sont pas à côté de la radio.
2: Hein. Hey, je te jure.
0: Hein. Franchement, vous metteriez le petit coin à côté de la radio, il a raison, je serai chez vous tous les midis.
2: Ah, mais on ferait l'émission là-bas.
1: Avec plaisir. Vous ne voulez pas déménager, non?
0: Il faudrait qu'on leur en parle. Mais vous savez, on n'arrive déjà pas à emménager.
2: Oui.
0: Parce que moi, mon bureau, je l'attends depuis un an. Donc, si en plus je leur demande de déménager, je pense que ça va être un peu compliqué. Donc,
4: Les messieurs qui sont là, ils sont, les messieurs ou les mesdames, ils sont au café ou ils sont à quoi?
0: Qu'est-ce qu'ils boivent?
1: Au café, ils sont au café.
0: Non, mais parce qu'ils pourraient prendre un petit blanc et une petite bière, ça arrive.
1: Alors, je sais pas s'ils veulent prendre une petite bière ou un petit blanc.
0: Non, ne les poussons pas à la consommation.
1: Ils sont plutôt au café.
0: Eh bien, vous allez leur dire qu'on leur offre la prochaine tournée, elle est pour nous.
1: D'accord. Eh bien, vous avez le café qui est offert de Coé.
0: Voilà.
1: Ah,
0: c'est
1: entendu. Voilà, ils sont tout contents.
0: Ben oui.
1: Pardon?
5: Oui,
1: voilà. 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
3: Ça s'entend bien qu'ils sont au petit coin, ça résonne.
0: Ouais, voilà,
1: et
0: ben c'est pour nous, ils peuvent prendre le café. Est-ce que vous avez pas dit sur quelle place vous êtes dans Lyon?
1: On est sur la place du Commandant Arnaud.
0: D'accord.
1: Voilà, place à Lyon, voilà.
0: Place
1: on
0: du Commandant Arnaud.
1: Et on est juste en face et on a une superbe terrasse.
0: Voilà. Où on peut faire pétanque. Et il y a des planches.
2: Et qui ont fait les planches?
0: Et il y a du karaoké. Et j'ai tout retenu.
1: Voilà. Amina. Planche et karaoké.
0: Amina, je vous fais un gros bisou. J'espère à bientôt.
1: Merci Coé, moi aussi, je vous fais un gros bisou.

0: Bah ouais,
1: mais elle le garde secret, je crois.
2: Voilà, ça, ça fait ce qu'elle veut. Maëva Guénam a publié plusieurs photos d'elle et de son, ou avec son mari qui apparaît de dos pour préserver son identité. M'étonne. Une échographie du bébé est projetée sur le mur derrière eux, tandis que le faisceau de lumière éclaire la future maman.
0: Oh, c'est beau.
3: Oh, mignon. Travailler ça.
0: Ah ouais, bah on va lui demander si la grossesse se passe bien. Bonjour Maëva.
4: Coucou Mévi.
0: Ah, coucou.
4: Ça y est, je suis enceinte. Je vais avoir un bébé. Bah
0: oui,
4: tu vois.
0: Ouais,
4: je suis contente.
0: Félicitations. Et comment vous avez réagi quand vous avez appris la grossesse?
4: J'étais choquée.
0: Ah bon?
3: Ah ouais?
4: J'étais choquée. Moi, j'ai cru que j'avais mangé trop de pâtes au début. J'ai dit, Maëva, t'as tapé dans la carbo. J'ai dit, j'y suis allé trop fort. Mais non, j'étais tarpin choqué, frère.
3: Ouais.
4: Frère, j'étais là. J'ai vu les M&M's.
0: Est-ce que ça se passe bien, la grossesse?
4: Ça va, merci, ma vie.
3: C'est le début, là.
4: Bah, vas-y, je ressemble à un ballon de baudruche qui est gonflé, que j'appuie dessus. J'ai le gros cucu, j'ai les grosses tototes, et maintenant j'ai le gros ventre. J'aurais préféré être enceinte des fesses. J'aurais pas eu besoin de faire chirurgie, tu vois, de remettre de la graisse à Pablo Minal. Tu vois, j'aurais préféré ça.
0: Bah oui, ça aurait coûté moins cher en plus. Mais bref, vous aimeriez une fille ou un petit garçon?
4: Sur la tête à mes quatre neveux, je me connais. Moi, j'aurais une filtre.
0: Une filtre? Non, une fille, vous voulez dire.
4: Non, j'aurais une filtre. C'est une fille, mais avec des filtres. J'ai livré directement, tu vois. Ça évite de les mettre plus tard.
3: Ah, c'est pratique.
4: Ça évite les complications. Voilà, donc vas-y, je suis bien. Mais non, je boude.
3: Qu'est-ce qu'il y a?
0: Pourquoi?
4: Parce qu'en fait, je veux qu'on fasse un selfie.
0: Avec le bébé?
4: Avec le bébé.
5: Avec le bébé.

0: Restez avec nous dans un instant, vous entendrez le micro-trottoir qui ne va pas du tout, où rien ne marche. Vous l'entendrez, on s'est marré là-dessus avec le son des réseaux tout à l'heure. Nous aurons aussi, tiens, on fera une bise, je vais faire une bise à notre stagiaire tout de suite, c'est important de lui de parler de lui. Bougez pas, 10h42.
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0: Attendez, on a deux Théo.
3: Oui. Ça crée pas pareil ?
0: On a Théo et Théo.
4: Ouais. On aurait pu avoir un Théba, mais bon.
0: Le duo magique, il y en a un qui a l'écriture, il y en a un qui a la vidéo. Théo, lui, il va aller loin. Il est arrivé il y a deux jours. Ça va Théo, quel âge tu as ?
5: J'ai 20 ans.
0: Salut Théo.
5: Dans deux mois.
0: Théo, il est avec nous. Franchement, il a une belle histoire. Une belle histoire. Il a voulu venir nous voir et tout. Il nous a déjà chopé une fois dans un café.
4: Dans la rue ?
0: Dans la rue. Il a failli appeler la police, mais bon. il a une belle histoire parce que qu'est-ce que tu fais comme étude ?
5: Là, je fais des études de sciences politiques.
6: Ah oui, bah, c'est bon, t'es au bon endroit.
0: T'es bien tombé.
3: T'as confondu le 1 et le 2 de Europe.
0: Voilà, franchement.
3: Le vrai, là.
0: Là, t'es bien tombé chez nous. Bienvenue. Et alors ? Mais il bosse bien, il comprend tout. Hein.
3: Ah, mais grave. Bah, pour le coup, là, je l'ai pris sous mon aile, comme on dit.
0: Calme-toi, parce que quand même.
3: Et non, mais des stagiaires, j'en ai formé pas mal. Hein.
0: Allez, mais t'as pas cours ? Parce que Sciences Po et la radio, c'est quand même. Pourquoi ?
5: Non, parce que les cours se finissent début avril et les examens étaient fin avril.
6: Ah ouais,
5: avril, c'est fini quoi.
6: C'est tranquille.
0: Et alors, tu pouvais pas rester chez toi tranquille ?
5: Bah, si on fait rien pendant 5 mois, donc.
0: Ah bah alors ? Enfin, tu dis ça à des mecs qui ont fait de la radio. Ouais. Moi, j'avais ton âge, tu m'aurais dit, y a rien à faire pendant 5 mois, j'aurais dit d'accord.
3: Allez, bah, on y va. Vendu.
4: La politique, c'est pareil, hein. Tu leur dis de rien faire, bon, pff, nickel.
0: Hein, ouais, non, ah oui, c'est pas faux. Bah écoute, bah bien joué, ça se passe bien ?
5: Ouais, ça se passe bien.
0: Il est super, en tout cas, il est super.
3: Ouais. Il est très actif, très réactif.
0: Il est intelligent, il comprend bien.
6: Il a l'œil vif.
0: Fait pas de faute d'orthographe. Il fait, tu imagines que lui, j'ai lu ce qu'il écrivait.
5: Ouais.
0: En 15 lignes, j'ai pas vu une faute.
5: Ouais.
0: Alors qu'en 15 mots de Tony, le producteur de l'après-midi, j'ai pas vu un mot juste. Tony, qui bosse avec nous, fait tellement de fautes, il invente une nouvelle langue. Il participe à la création d'une langue vivante.
6: Même le correcteur, il a lâché la faute.
0: Même Siri, à un moment donné, il fait ça. Il arrête de proposer des mots.
3: C'est 20 litres d'eau, c'est pas 10 litres d'eau, c'est 20 litres d'eau à chaque fois.
0: J'ai jamais vu ça. Notre stagiaire, il fait Sciences Po, le producteur de l'émission de l'après-midi s'arrête en CM1.
4: Vraiment, Science Poule. Science Popo.
3: Science Poule.
0: Bon, en tout cas, bien, voilà, bienvenue. Il est très bien. Je lui ai mis sa petite place. Là, il est sur le côté, il est à côté de notre RA.
7: Il rentre en biais.
0: Ouais, il rentre parce que la première fois, il l'avait mis en face de moi. Donc, j'avais son regard un peu, je savais pas bien qui c'était. Un regard un peu chelou. Moi, je lui ai dit, regarde dans les yeux, ça me jette. Mettez-le sur le côté. Donc, vraiment, il est un peu sur le côté.
5: Ça va mieux.
0: Et t'as vu, c'est mieux, hein. Ouais, t'étais flippant de face quand même. Donc maintenant, je sais qui tu es et tout. Non, mais il est super. Voilà, bien joué, bienvenue. Il y a toujours de la place pour les gens qui veulent faire ce métier. Quel est le truc qui vous manque de votre enfance ? C'est le dossier de nos auditeurs. Avant d'avoir Amélie, avant d'avoir Amandine, avant d'avoir Johan Stouff.
7: Beaucoup de choses en fait. Hein.
0: Allez, vas-y.
7: Moi, c'est les croque-monsieur de mon grand-père. C'est la personne au monde qui faisait les meilleurs croque-monsieur du monde.
0: Ah, il devait les beurrer.
7: Et puis il mettait bien dessus, tu sais, la gratinée avec la béchamel.
3: Et tu essaies de les faire pareil
7: et j'y arrive pas moi.
0: Attends, c'était le fromage qui était spécial.

0: D'accord, j'ai compris. Souvenir.
1: Et puis les câlins aussi, les câlins de mes grands-parents, ça me manque.
0: C'est-à-dire, tu veux dire, t'es un burger, un croque-monsieur, un câlin.
1: Ouais, voilà.
0: D'accord.
1: Ah ouais. Et ma collection de petits poneys aussi, oh là là, et de popoles.
2: Ah ouais, ils ont fini dans le croque-monsieur.
0: Pietro.
3: Ah, moi, c'est mon 103 SPX bleu. Oh. Démarrage au kick.
0: Mais pourquoi tu as
3: mon Ninja.
0: Tu pourrais te racheter ça.
3: Hein? Non, j'ai essayé, t'as l'air d'un con.
0: Alors, moi, quand j'étais gamin, mon père m'a toujours refusé le Honda MTX. C'était Honda, je crois, qui faisait ça. MTX. C'était la moto un peu bleue, un peu cross. C'était un 50 cm cube, mais c'était un peu haut.
3: Marrant, il me dit rien, celui-là.
0: C'est comme la moto de Marchalombe. Tu la vois avec Gérard Lanvin, l'espèce de moto un peu.
3: Ouais. Voilà, ça coûtait cher, ça devait coûter cher ça.
0: Bah, ça coûtait cher, et puis mon père il voulait pas que je fasse de mobilette, donc j'ai jamais eu droit. Et la dernière fois, je suis passé chez un mec qui vendait ça. Alors c'est une occasion. Oui, c'est ça. Ça ressemblait à une moto, mais sauf que ça faisait. Et puis t'allais à 50.
4: T'étais le beau gosse dans les sous-doutes.
0: Et la dernière fois, un gars vendait ça, et je me suis dit, allez.

0: hyper tôt à 8h. On partait avec les potes. Et surtout, moi, j'avais une équipe, le petit bled, j'avais une équipe où personne, enfin, tout le monde s'en foutait du foot. T'en as un qui arrivait avec des chaussures de sécu pour jouer au foot. L'autre, il était sur le terrain, il touchait pas le ballon, il ramassait les vers de terre, il les jetait sur les coéquipiers en face. Ah, tu toucheras pas le ballon. Voilà, bon, c'était incroyable.
1: Amélie, ma petite Amélie, qu'est-ce qui te manque de ta jeunesse, Amélie?
2: Oh là, alors moi, ce qui me manque, c'est les vacances scolaires.
1: Ah oui, ah ouais.
2: Parce que j'avoue que 16 semaines, ça donne du temps libre, quoi.
1: C'est vrai, moi j'aimais bien aussi. Je m'ennuyais jamais. Moi, je restais à Marle, hein, je restais dans l'Aisne. Je m'ennuyais jamais. Je faisais du vélo avec les
3: copains. Allez, sortir à vélo avec les copains.
1: Ah oui, on faisait des après-midi ping-pong dans la cave.
3: À
1: écouter de la musique, on faisait du ping-pong, on allait à la piscine municipale, j'y allais le matin et le soir, j'avais pas l'impression de m'emmerder une seconde.
0: On se baignait dans la rivière et tout.
1: Je peux, oui, on se baignait dans la rivière. Je peux pas te dire une seconde, je me suis embêté.
3: Et on n'était jamais vraiment à l'intérieur, on n'était pas chez nous.
4: On était tout le temps dehors.
1: Qu'est-ce qui te manquait d'autre, Amandine? Pas que les vacances quand même.
4: Amélie, pardon.
1: Si que ça, les vacances.
2: Non, les vacances, les mercredis, tout ça, oui, moi, ça me manque beaucoup, tout ça. Hein.
1: Bisous,
2: vraiment.
1: Amélie, bisous, je t'embrasse fort, bisous, ma belle, belle journée.
4: On est au chômage.
1: On est mercredi. Bisous. Marine, c'est Marine. Marine, qu'est-ce qui te manque de ta jeunesse, de ton enfance?
5: Oui, alors moi, ce qui me manque, c'était de pouvoir s'endormir n'importe où, et le lendemain, tu te réveillais, t'étais dans ton lit.
1: Ça, c'est vrai.
0: T'étais les deux chaises dans la salle.
1: Mais c'est vrai, tu t'endormais dans un coin, tes parents, ils te portaient, même des fois, boum, ils tapaient la tête dans le mur, mais ils disaient, ça va, tu dors,
4: ça te donnait 2 heures de sommeil en plus.
5: Des fois, tu faisais semblant de dormir pour qu'ils te portent jusqu'à ton lit.
1: Ouais, c'est vrai, et donc après, tu remettais. C'est vrai, t'as raison, et tu te réveilles le matin, tu dis, mais ils m'ont emmené dans mon lit. C'est alors qu'aujourd'hui, crois-moi, tu peux t'endormir, personne va te porter.
4: Coupé dans la chaise,
6: c'est le videur qui te réveille.
0: Non mais moi j'ai le souvenir des deux chaises dans la salle des fêtes que tu rapproches pour dormir dessus. Ouais. La musique est à fond.
1: Ça t'endort.
0: Des meilleures nuits. Je regarde.
1: Ça m'endormait.
0: Et t'entendais? Ils ont bien le gamin là. Ils ont bien le petit là.
1: Bisous ma petite Marine.
5: Bisous.
1: Oh non, Amandine. Qu'est-ce qui te manque de ta petite jeunesse, Amandine?
5: Alors moi, de ma petite jeunesse, ce qui me manque, c'était les jeux de récré comme la corde à sauter, l'élastique. L'élastique, c'était collector. Il y avait deux copines qui tenaient l'élastique avec leurs jambes, et nous, on faisait sauter au milieu, faire des figures.
4: Ouais.
5: C'était tellement bien. La marelle, ça c'était encore autre chose, avec les petits cailloux. Les billes, on jouait au chat perché,
1: C'est vrai que la balle au prisonnier à 50 ans ou la marelle, t'as pas l'air d'un con maintenant.
4: L'élastique,
1: c'est en bisous, Amandine. Moi, je me souviens de tout. Moi, je me souviens mes actions Joe, il me manque, ceux qui avaient les yeux qui bougeaient derrière, mes Big Jim avec tous les trucs, mes Playmobil, moi c'est mes trucs d'enfance qui me donnaient, les trains électriques, tous ces délires là me manquent. Te se poser devant la télé avec ton sandwich dans lequel t'avais mis du beurre, du Benko et t'avais secoué et tu regardais L'île aux enfants avec Casimir et t'avais les pieds allongés comme ça et tu regardais ça.
6: Moi, ce qui me manque surtout, c'est que tu pouvais aller dans les placards, les frigos à n'importe quel moment, t'avais toujours les courses qui étaient faites.
1: Et on te disait rien. On te disait pas, dis non mon gros, t'as faim.
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1: Allez, va. Allez, dans un instant, on joue.
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0: Piètre.
1: Allez, allez Piètre, ouais, contre Coco, a gagné un séjour, un petit week-end. Alors, il faut trouver un métier, un aliment qui ne fait pas grossir, un animal, un truc moche et quelque chose qui coûte cher.
2: Ouais, c'est facile.
3: Vous êtes prêts?
1: Oui.
3: La lettre F. C'est lent du côté de chez Piètre.
4: Ça avance quand même.
3: Ça y est, ça l'a débloqué. Attention. C'est fini.
5: Ah, quoi, il fait des dessins.
3: Oh, Piètre a fini.
6: J'ai été prendre un café.
1: Allez.
3: C'était facile, F.
1: Métier.
6: Un ferronnier.
1: Fleuriste.
3: Un pharmacien aussi, il y avait.
6: Ah, ouais, pharmacien,
3: bien
6: c'est
3: sûr.
6: Vrai.
3: Ouais.
1: Vas-y, dis ça, j'ai déjà.
6: Tony, il a dit oui.
3: Allez, Tony l'a validé. Hein.
1: On continue. On continue, vas-y.
3: C'est quoi le thème?
6: Truc qui fait pas grossir. Du fenouil.
1: Oh, j'ai le même, fenouil. Très bien, on continue.
6: C'est dégueulasse, mais.
1: Un animal. Un fan.
6: Oui. Un fan.
1: Oh non.
4: Vous êtes connectés, les gars.
1: Allez, donc, qu'est-ce qu'il y a?
7: Validé quoi?
6: Pharmacien
1: avec un F, tu l'as validé?
7: Bien sûr.
1: Bah voilà.
7: À l'anglaise.
3: Et fenouil, il a écrit PH.
1: Un truc moche.
6: Ma femme.
1: Je valide.
5: Compte double.
3: Mais quelle bataille, là.
4: Oh là là là là là là.
1: Ça coûte cher.
6: Ma femme.
4: Et t'as mis quoi, toi, Koué? Un truc
1: J'ai mis des fiançailles.
4: Et le truc moche, t'as mis quoi?
1: J'ai pas mis.
6: Ah bah j'ai gagné. Grâce à toi, chérie.
1: Elle va être ravie.
4: Tu veux pas qu'on l'appelle?
1: Eh bien, dis-toi, Anthony, que tu as gagné grâce à la femme moche de Piètre.
3: Qui coûte cher.
8: Parfait, merci, j'ai misé sur le bon cheval.
1: Je t'embrasse fort, t'as misé sur le bon cheval. Et éclate-toi dans ce petit week-end partout.
8: Merci beaucoup, c'est gentil, merci.
1: Bisous, elle travaille.
6: Mais c'est parce qu'elle écoute pas.
4: C'est sûr qu'elle travaille, tu m'as dit non au départ.
6: Si, c'est pour ça que je l'ai dit, sinon jamais je l'aurais dit.
1: Quand même, regardez si j'ai son numéro.
3: Et Bordas, marié d'une semaine, m'a dit j'aurais mis la même chose.
1: Allez.
5: Et Tony il dit c'est pas PH femme.
4: Oh l'équipe de bracasse.
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1: C'est vrai qu'un jour, puisqu'on va revenir à 15h30 tout à l'heure, Tony, le producteur de l'émission, est déjà là en train de bosser. Je vais vous dire un truc.
3: On va le faire
1: un
3: jouer.
1: Un jour, je vais vous mettre.
3: On va le faire jouer.
1: Les écrits, les textos de Tony que l'on reçoit.
4: Ça.
1: Mais si, c'est un exemple pour l'école. C'est le seul mec, Tony, qui fait des fautes d'orthographe dans ses vocaux.

0: Bonjour.
1: Comment vous allez?
2: Hein?
1: Comment vous allez-vous?
0: Et oui, je vais bien.
3: Troisième question.
1: Et est-ce que vous aimeriez faire des bateaux? Du bateau sur Paimpol.
3: Faire des bateaux?
1: Du bateau sur Paimpol, pas de bateau sur l'eau.
0: Ah si, des bateaux sur l'eau, c'est des bateaux
3: qui font
0: sur l'eau.
3: Ah, oui, c'est ça. Dernière question. Alors là, il a posé une question à un monsieur dans la rue. Écoutez bien, c'est pas tant la syntaxe qui ne va pas, c'est même le sens.
4: Je vous mets la dernière ou le...
3: Non, l'avant-dernière.
1: Moi, j'ai une petite question à vous poser. Ah ouais. Est-ce que c'est déjà arrivé qu'il y a peut-être dans la nuit, est-ce que t'es déjà arrivé que des gens vous tapent

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0: petite astuce sur Europe 2, si jamais vous vous sentez nerveux, pincez-vous le nez, ça devrait vous calmer. Je viens de voir ça sur les réseaux sociaux, alors je suis un peu nerveux, donc j'essaye. Ah, oh, ça fait rien. Moi, bon, j'arrête. Voilà. Bon, en même temps, j'ai bu 8 cafés aujourd'hui. Ça aide pas, forcément. Bon, allez, 30 minutes pop non-stop sur Orbe. Ça va détendre tout le monde. Je vous ai préparé une très jolie demi-heure avec Angèle pour commencer. Harry Styles ou encore Dua Lipa. Toutes vos stars pop préférées sont sur le nouvel Orbe 2.
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Bon, j'ai l'impression que toutes vos stars Europe 2 sont casées. Et tant mieux, hein. Harry Styles, lui, vient de se fiancer avec Zoé Kravitz, la fille de Lenny Kravitz. Et puis Dua Lipa, elle se marie bientôt en Sicile, visiblement. La voici, Dua Lipa, sur le nouvel Europe 2.

coup de bourre pour le béret français. La petite entreprise bayonnaise va devoir augmenter la cadence de production pour faire face à l'afflux de commandes suite au sacre du jeu vidéo Clair Obscur Expédition 33. Désigné meilleur jeu 2025 fin avril, les créateurs montpelliérains avaient fait le buzz avec la réception du titre à Los Angeles, coiffé d'un béret rouge, ref au personnage du jeu. Depuis, la communauté des gamers se l'arrache. En foot, Arsenal qualifié hier soir en finale de la Ligue des Champions. Les Anglais ont battu l'Atlético Madrid 1-0. Reste maintenant à savoir qui sera opposé à Arsenal. La réponse ce soir avec les Parisiens qui ont un but d'avance.

0: C'est à écouter quand vous voulez sur l'application Europe 2. Je prévois de vous jouer Taylor Swift avec Hoppolite.
1: Trop bien.
0: Je prévois également Ava Max et Mike Smith va pas tarder aussi sur le nouvel Europe 2 Pop Radio. 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

0: Une vraie pause déjeuner avec Europe 2, ça se passe avec ce genre de morceau.
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0: Il nous faut les Black Eyed Peas. Ça permet de faire une vraie coupure entre midi et deux. C'est important, hein. Je pense à celles et ceux qui ont enchaîné les réunions ce matin et Roblox cet après-midi. Là, il vous faut de la force. Alors voici les Black Eyed Peas avec Don't Lie sur le nouvel Europe 2.

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Oh, ça régale fort sur Europe 2, 30 minutes pop non-stop en ce moment. Ah oui, ah oui. Quand c'est bon comme ça, c'est Europe 2, aucun doute. Angèle avec Justice, What You Want, on adore, on se met ça après l'un des plus grands tubes de Sia et après David Guetta sur le nouvel Europe de Pop Radio.

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0: Europe 2 avec 30 minutes pop non-stop qui vont démarrer avec Ray, Rare is my husband, un classique pop Europe 2 de Pink et les Maroon 5 sur le nouvel Europe 2 Pop Radio.
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0: Bon, je vois que tout se passe bien pour vous là sur Orbe. On continue alors.
1: Bah ouais.
0: Évidemment. 30 minutes pop non-stop sur Orbe 2, ça ne s'arrête surtout pas. Miley Cyrus arrive, le groupe Kyo avec Le Graal et puis la Bamba Shakira. Voici Zou sur le nouvel Orbe 2 Pop Radio.

0: Elles sont tellement bien passées ces 30 minutes Pop Non-Stop sur Europe 2. On va vite remettre ça, évidemment, c'est comme ça toutes les heures. Hein. Donc on reste bien ensemble sur Europe 2, surtout qu'il y a une artiste que je tiens absolument à vous jouer, c'est Esmé, j'adore cette fille. Vous allez adorer son nouveau single qui s'appelle Dopamine. Alors elle a travaillé avec Julien Lib hein, sur ce titre. Il faut savoir qu'Esmé et Julien Lib, ils sont inséparables, c'est les deux meilleurs amis du monde. Ils sont d'ailleurs en train de bosser ensemble là. Au moment où je vous parle, ils sont en studio à Marseille et ils vous préparent plein de belles choses. Elle sera en concert le 12 juin en région parisienne. Il reste très très peu de place, il faut faire vite. Hein. En live, franchement, elle est incroyable. Esmé sur Europe 2 avec Dopamine, ça parle de sa relation et de son public. Je vous mets ça après Lucas Graham. Et après Bébé Rexha sur le nouvel Europe 2 Pop Radio.
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1: Et 10 000 euros peut-être pour vous là dans les prochaines minutes, peut-être. On écoute Trinix après Kelly Clarkson et après le duo DC Théodore.

0: C'est un très joli programme qui vous attend sur Europe 2 à partir de 15h30. Koé et toute son équipe avec vous. Alors je vous garantis que ouais, ça va pas être triste, hein, ça c'est sûr. Avant Koé, vous aurez Imagine Dragons et Just Turn the Light Off. Et puis à tout moment, attention, attention, 10 000 euros à gagner sur le nouvel Europe 2 Pop Radio.
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1: T'aurais été ma stagiaire à moi ?
0: Non, j'ai pas été stagiaire, j'étais
2: standardiste.
0: J'étais standardiste.
1: T'étais il y a combien de temps ?
0: Il y a 20 ans.
2: C'était qui ton maître de stage ? Vas-y, dis-le.
0: De quoi ?
2: Dis-le.
0: Mon maître de stage ?
2: Oui, c'était qui ? N'invente pas. Tu l'as.
1: Ah bah, je crois que j'ai compris.
2: Ah,
1: c'est celui qui est devenu.
2: Oh, c'est le président de la musique.
3: Voilà. Ah, tu t'es marié avec ton maître de stage comme c'est glauque.
2: Ça y est, t'as eu ta note, hein, tu peux te séparer de lui. Hein, c'est bon.
3: Hein. Il a raison, c'est bon, t'as le boulot là. Ça y est, le rapport de stage, tu l'as rendu.
1: Mais non.
0: Mais arrête, c'est gênant.
1: Mais t'avais quel âge ?
0: Moi, j'étais jeune.
3: C'était pas un stage de
2: 3e. Non, c'était une stage.
0: J'avais 20 ans, j'avais 20 et
3: un quart. Ah oui.
4: Est-ce qu'à l'époque, il t'intéressait déjà un peu ?
0: On s'entendait très très très bien, très bien.
1: Visiblement, vous vous entendez très bien.
0: Il était pris à l'époque.
1: D'accord. Alors, tu sais quoi ? C'est une belle histoire.
4: Bah carrément.
3: Je savais pas du tout.
1: C'est une belle histoire.
2: Ouais.
1: Elle a commencé son stage, elle avait 20 ans, elle rencontre celui qui deviendra.
0: Mais il s'est rien passé quand on était en stage.
3: Mais attends, mais Stéphanie, mais nous ne sommes pas là pour juger.
4: Bon, après, c'est 23 sur 20 quand même.
3: Tu sais, cela sera entre Dieu et toi au moment du jugement final.
0: Voilà, exactement.
3: Voilà. Il regardera les dossiers entre les Uber où t'as mis des mauvaises notes, les machins.
0: C'est au fil du temps, les choses.
3: C'est une belle histoire. T'as été stagiaire, Piet ?
2: Oui, j'ai été stagiaire. Commencé stagiaire, moi. Bon, ça va pas vous dire grand-chose. C'était Lorenzo Pancino.
1: Oui. Et t'as pas été chez Eric Ramsey à un moment donné ? C'était pas stagiaire sur Fred ?
2: Non, c'était Fred Testo.
1: Ah ouais.
2: Et Fred Testo, c'était mon stagiaire qui avait été basculé chez Eric Ramsey.
1: C'est énorme.
2: Et c'est là où il a rencontré Omar.
1: C'est marrant ça. Et Corentin ?
4: Bah moi, stagiaire chez Point P Pontivy. Et puis après, Et puis après, j'étais avec Pietre.
2: C'était mon stagiaire.
0: Stagiaire de Pietre.
4: Et puis j'ai vite basculé chez eux.
1: C'est bien. Monsieur Vito qui réalisait cette émission, est-ce que vous avez déjà été stagiaire ?
5: Oui, j'étais stagiaire sur Virgin Radio à l'époque.
1: D'accord. Très bien, ça s'est bien passé ?
5: Oui, écoutez, je suis là.
1: Bon d'accord, Monsieur Bordas, le community manager.
0: Oui, mais Bordas,
1: Monsieur Bordas, il a commencé stagiaire, je crois, je ne dis pas de bêtises.
6: J'ai commencé avec Pietre, techniquement parlant, où j'écrivais pour lui et pour
1: Morning. Enfin, comme Pietre, il bossait pour moi, au final, directement avec moi.
6: C'est un Morning que tu produisais, et ensuite tu m'as fait vite basculer sur Énergie le soir.
1: Eh bah, tu sais quoi ?
6: Et voilà.
1: Et bah, j'ai bien regretté tout ça. Il y a des fois, j'ai fait des évolutions de genre.
0: T'as jamais fait stagiaire, toi ?
2: Non. C'était le stagiaire d'Arthur.
1: J'étais stagiaire d'Arthur.
0: Ah, c'est vrai ?
4: Ah, Sébastien !
0: Oh, mortel !
4: Va ouvrir la boîte !
1: Ah non, t'es trop gentil. Là.
4: Et alors ?
1: Dis-moi.
0: Arrête.
1: Ah oui. Dis-moi, Jean-Jacques.
2: Non,
1: Sébastien. Tu peux décrocher le téléphone de la.

0: là là, je suis désolé.
1: Ah, Mélodie, c'est pas marqué. Hein.
2: Tu travailles aujourd'hui, t'es en vacances, et comment, il pleut comme d'habitude à Nantes ou ça s'est élevé?
3: Non, il pleut, et je travaille pas aujourd'hui.
2: Bon, et bien, profite de cette journée, profite d'être sur Europe 2 Balance, un petit bonjour à qui tu veux, tiens, vas-y, fais-toi plaisir.
3: Eh bien, je fais un gros coucou à mes collègues qui travaillent en ce jour et pas moi.
2: Danda. Et je profite. Voilà. Bisous, ma belle. Bisous à toi.
3: Bisous.
2: Bisous, bonne journée. Bien, bon après-midi.
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2: On embrasse toutes les radios en face de nous sur lesquelles il ne se passe pas grand-chose. Tous les jours, venez rigoler. Venez passer un bon moment. Nous parlerons de Céline Dion dans un instant. Peut-être les places qui vont tomber. Le scandale de Sophie la Girafe. Tout ça.

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2: À 16h, en direct d'une station-service, vous allez peut-être faire le plein de votre voiture. Pour jouer avec nous, vous envoyez Coé, C-A-U-E-T au 7-12-13.
3: Bravo!
2: Notre stagiaire est revenu. Je m'adresse aux parents qui nous écoutent. On l'a retrouvé.
4: Il est trop fort.
2: Il a mis 11 minutes.
5: Pas mal.
2: 11 minutes. T'as réussi à trouver la cantine?
6: Oui, c'est bon, j'ai trouvé.
2: Il y avait un piège, non?
6: Non.
2: Ben comment t'as fait?
6: Je suis passé à travers c'était canon.
2: Ah bon, t'as vu passer la télé?
7: Mais comment tu savais que c'était de l'autre côté?
6: J'ai demandé à quelqu'un, il m'a dit.
2: Il est débile.
7: Il
2: est vif quand je pense que mon fils il tourne encore depuis 2 ans.
5: Il a pas trouvé la sortie.
4: Lui. Il a l'ancienne radio.
7: On s'est dit que t'allais mettre 30 minutes, tu vois.
2: Bah bravo mon grand, bravo.
5: Bravo.
2: Sciences Po, on en parlait ce matin.
5: C'est fou. Comme quoi, faites des études.
2: Sciences Po. Le scandale de Sophie la girafe. Si vous avez eu des enfants, vous avez eu Sophie la girafe.
5: Mais c'est honteux ce qu'ils ont fait là.
2: Alors, attends, je vous en parle dans un instant. Je vous en parle dans un instant. D'accord. Et vous me direz si, comme Pietre, vous trouvez ça honteux ou pas. Girafe qui fait pouet-pouet.
5: Oui,
2: on a tous su.
7: Pouet-pouet.
2: Petite girafe qui cartonne. On apprend ça dans un instant. Moi, je suis choqué. Ma fille, elle a eu je ne sais pas combien de Sophie la girafe.
5: Ouais, on l'a tous su.
2: Moi, j'ai dû.
7: Mais oui.
2: Moi, j'avais Saloupio le dinosaure. Parce que j'étais plus vieux. Donc, c'était un T-Rex, c'était un bébé T-Rex, et après, ils ont fait une girafe. Nous aurons le jeu tout à l'heure, puisqu'on reviendra sur le menu McDo, là, qui va cartonner à 5 euros. Ils ont suivi KFC. Hein. KFC a fait des menus à 5 euros. Hop là, McDo, ils sont peut-être un peu chers, nos burgers. On va peut-être y aller.
4: Mais c'est pour tout le monde ou que pour les étudiants?
2: On en parle dans un instant. Parce que vous savez quoi? Il y aura un petit menteur.
4: Oh non.
2: Mais si, avec un truc qui va piquer avant 16h. Oh et comme d'habitude, il y aura des cadeaux à gagner aujourd'hui. Le kit de l'été, c'est le mug de notre émission avec une très bonne tête dessus. Ah non, il n'y a pas la version tête. La version Coé sur Europe 2.
4: Logo.
2: Plus une enceinte connectée pour mettre en extérieur. Plus la lampe qui va bien pour faire des barbecues. C'est tout de suite.

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3: Spécial menteur-menteur qui ment. Trouvez la personne qui ment et vous allez peut-être gagner votre kit de l'été.
4: C'est bien ça.
3: Avec enceinte d'extérieur connectée, ça dans un instant c'est Asaf Avidan.
4: Ouais, j'adorais.
3: C'est la version remixée, hein, parce que la version pas remixée,
4: elle est chiante, ouais.
3: Tu te pends avant la fin des deux minutes. Il mériterait d'être sur le mur des dépressifs l'original. C'est moins la fête. Bon, en attendant, Sophie la girafe. Si vous avez eu un bébé, vous avez eu Sophie la girafe. Si vous étiez un bébé,
5: je te confirme.
3: Vous avez eu votre Sophie la girafe. Petit animal de 25 cm qui fait pouet-pouet.
5: Et à qui tu bouffes les jambes et puis les oreilles.
4: C'est là où c'est intéressant.
3: Il est sorti en 61. Vendu dans plus de 80 pays dans le monde.
4: Wow.
3: 70 millions d'exemplaires vendus. En France, un bébé sur deux a eu Sophie la girafe.
4: Enfin, moi, j'avais une chambre à air.
3: Et il y a marqué « Fabriqué en France ». Ah oui, Sophie la girafe.
5: Oui.
3: Mais.
5: Quoi ?
3: On apprend. Alors, ça vient d'un site qui, parfois, dit des choses. Faut vérifier tout aussi. Hein.
5: D'accord.
3: On apprend qu'une enquête est sortie sur l'entreprise qui fabrique ce jouet. Et selon eux, depuis 2013, la girafe serait fabriquée en Chine.
6: Mais non.
5: C'est pas possible.
3: Et en fait, tout le monde a remis ça en doute, mais finalement le PDG a démenti et ensuite il a avoué que c'était vrai. Donc l'enquête Mediapart est vraie.
5: Mais c'est dégueulasse de faire ça.
4: Il a dit que c'était pendant qu'ils étaient en travaux.
3: Les travaux sont finis. Je pense que la peinture elle est sèche. Hein. Je pense que depuis 2013.
4: Ils n'ont pas mis la deuxième couche.
3: Ou alors ils remettent une couche tous les jours. Mais
6: l'usine en France, c'est en Alsace, non ? Non ?
3: Je sais pas. Selon Mediapart, l'entreprise risque une amende de plusieurs millions d'euros.
5: C'est mensonger.
7: Le logo Nike sur le front de la girafe, ça veut dire grillé.
4: Et c'est pas comme si c'était un ballon de foot où tu tapes dedans. Là, c'est le truc que tes gamins, ils se mettent le premier truc. Qui se mettent dans la bouche.
3: Ça veut dire qu'ils ont peut-être tété des trucs qui sont pas normes et nefs, machin.
4: Ben, c'est ça. Ah oui, c'est ça qui est ouf.

0: actuelle.
1: Oui, c'est en langue française, ouais. On est plus...
2: Oh, non.
0: C'est quoi le jouet de votre enfance qui vous a le plus marqué?
2: Ah, il y en a plein. Eh, j'aimais bien le pyrograveur.
0: Ah non.
2: Tu te souviens pas de ça? Oh,
3: c'était pourri, t'avais pas de gomme, si tu faisais un truc de travers, t'es obligé de tout jeter.
2: Ouais, moi, quand j'étais... j'adorais, tu le mettais sur le plastique, là. Pshhh.
0: Moi, quand j'étais gamin, tu voyais la pub, le gamin, il faisait une tête de cheval. Ouais. Tu te souviens, le pyrograveur, tu disais, waouh, c'est beau. Moi, je l'achetais, je mettais ça, je faisais un gros point noir. C'est ça. Et parce que j'arrivais pas, et en fait, il disait pas dans la pub qu'il fallait déjà savoir dessiner. Moi, je pensais que tu l'achetais, et que déjà, tu faisais une tête de cheval.
2: Mais tu utilisais le polystyrène, là, et tu laissais la pointe rentrer dedans. Ah,

0: il était plus grand que Big Jim et il avait les bras machin qui bougeaient et tu pouvais lui faire bouger les yeux. Ah. Il avait les cheveux avec des petits cheveux et de la barbe.
1: Ah ouais, mais l'Action Man, il bougeait pas les yeux. Lui.
0: Et il vendait des trucs chelous. Hein. Ils vendaient des costumes, ah ouais, parce que c'était comme le Big Jim. T'avais quand même le Action Joe nazi.
2: C'est pas vrai.
0: T'avais le Action Joe officier nazi. Ça, aujourd'hui, les gars, ils passent plus.
1: Tapez, je te confirme.
0: Tapez sur Internet, je vous jure que c'est pas une blague. Action Joe officier nazi, vous allez voir le costume.
3: Je vais faire taper ça, moi.
1: Le truc glauque.
0: Moi, je me souviens parce que mes parents m'avaient offert le truc. J'avais l'américain, j'avais les costumes et il y avait le Action Man officier nazi.
2: Parce que c'était le méchant.
4: Ouais, quand tu déballes le canon.
0: Non. Oui, bah regarde. Ouais. Regarde, eh les gars, vous l'avez le truc hein.
2: Ah, il a le casque, il a pas la croix gammée. Hein.
0: Non, il reste plus que ça. Il reste plus que ça. Vito.
4: Moi c'était les Power Rangers, le robot Power Rangers là, s'assemblait.
0: Très bien ça.
4: Et il y avait aussi ma première Game Boy.
0: Dans un instant les amis, dans un instant, moi j'avais une Game Boy, c'est une gomme, il y avait juste en couleur, pas d'argent. Vous vivez dans un caddie. Des fois mes parents mettaient une petite pièce pour qu'on puisse se déclipser des autres caddies. On faisait le tour du truc.
4: C'était les belles années, ça.
0: Enfin.
3: Oh là là.
0: Dans un instant, le pack de l'été, vous allez peut-être le gagner, plus l'enceinte Bluetooth, Mino et la lampe extérieure. Bola, c'est la marque, tout ça pour pouvoir faire des petits barbecues et des petites fêtes entre amis à l'extérieur. C'est ce que je vous offre. On jouera au menteur dans un instant, puisque nous reviendrons sur les menus à 5 euros qui cartonnent de plus en plus dans les fast-foods. Allez, les gros, allez.
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0: Rien que Burger. C'est un Happy Meal en fait.
1: 6 euros, t'es gentil, c'est même plus. Hein.
2: Mais non, mais c'est hors de prix. Donc, là, ça veut dire que quand ils veulent, boum, ils peuvent tout mettre dedans.
3: Bah, ils réduisent leur marge.
2: Mais c'est un petit sundae ou c'est un sundae de taille normale?
3: C'est un tout petit sundae. C'est un shooter.
1: Mais non,
3: c'est
1: de taille normale.
2: T'as une cacahuète et 40
1: centimes. Après, il faut voir quel burger c'est aussi. Parce que...
3: Ah, bah, ils vont pas te mettre un bigard, un truc comme ça.
1: Ouais,
3: hein,
1: mais il y avait celui au poulet, là, il était pas mal, il coûtait pas cher.
0: Deux frites.
2: Mais c'est un truc de ouf.
0: Et quoi, je vais commander pour voir.
2: J'ai
3: plus cher de livraison.
2: J'ai presque envie de savoir. Mais bon, en attendant, voici le principe du menteur avec Nadège qui est en ligne avec nous. Comment va ma petite Nadège?
4: Impeccable.
2: Bonjour Nadège. Bonjour Nadège.
4: Bonjour.
2: Est-ce que t'es en forme?
4: Bonjour à toute l'équipe.
2: Est-ce que Nadège est heureuse? Est-ce que Nadège, elle fait quoi dans la vie, ma petite Nadège?
4: Infirmière libérale.
3: Infirmière libérée.
2: Infirmière libérale, très bien. Ça se passe dans quelle ville? Tu commences à quelle heure le matin? Je m'intéresse un peu.
4: Du côté de Toulouse, super tôt, vers
2: 6h. Vers 6h? Ah, nous, écoute, on est là vers 6h. Je te dirai un petit bonjour le matin quand t'es en retard.
4: Je vous écoute tous les matins.
2: Ouais, t'es un amour en tout cas. Tu vas jouer avec nous, attention. Si tu te débrouilles bien, si tu détectes le menteur, tu vas peut-être gagner ta lampe extérieure Bola, ton enceinte Bluetooth Mino.
4: Waouh.
3: La lampe Bola, je crois qu'elle a été dans le top 5 des cadeaux les plus offerts, plus tendance à Noël. Et en fait, c'est vrai que j'en ai offert une, moi, à mon fils, c'est génial quand en intérieur, ça te fait comme si t'avais une lune, une vraie lune.
1: Wow.
3: C'est super mignon.
4: D'accord.
2: Voilà. Très bien. Très bien.
3: Je sais vendre le produit.
2: Eh bien, je vois que monsieur, c'est bien la première fois que tu sais vendre
1: c'est
2: un
1: ce
2: truc.
1: Que j'allais dire, ouais.
2: D'habitude, on est à la ramasse, mais là, écoute bien. Nous avons donc chacun un petit soda.
1: Oui.
2: Light, pas light, ça sent le pas light. Hein. Un soda avec à l'intérieur un seul. Qui est très pimenté. Il faudra le boire et dire « Je n'ai pas de tabasco dans mon soda. »
0: Oh non, le tabasco.
2: Si tu détectes qui ment, tu gagnes l'enceinte, le kit complet et notre mug du matin. D'accord ?
3: Il faut faire cul sec. Hein.
1: D'accord.
2: Cul sec ?
3: Shooter.
4: On va tenter alors.
2: Attention.
0: Le grand
2: stouf. Ah, cul sec, cul sec. C'est gros quand même pour un cul sec.
0: Grosse gorgée.
2: Grosse gorgée.
3: Ah, t'étais pas obligé là.
0: Alhamdoulilah. Mais la petite sœur.
2: A soif, maman.
1: Je n'ai pas de tabasco dans mon soda.
2: Très bien. Vito.
0: Sur ses Vito.
3: Il a morflé la dernière fois, Vito.
0: Il en a trop pris.
2: Oh, tu le fais mal là. Il en a peut-être trop pris, ça a moussé dans sa bouche.
0: Ouais.
1: Vito.
5: Putain, ça s'est mis à mousser.
1: T'as fait
5: bébête. Non, c'est pas moi qui ai du
2: non,
5: tabasco.
2: Non, la phrase exacte, je n'ai pas de
5: tabasco dans mon soda.
2: À moi.
3: Allez, cul sec.

0: premier dans les classements sur WWF.
1: C'est fou, hein. Et pas de bouclier.
0: Rien. Besoin de rien, le gars.
1: Un t-shirt des années 80, une vieille paire de baskets.
0: Il est même pas musclé, rien.
1: Oh là là, que dalle. Vraiment. Mais du vieux peur. Là, il y a Jean-Jacques Goldman qui vient d'arriver.
0: Lui aussi, il est pas mal.
2: Et moi, Jean-Luc Reichmann.
0: Jean-Luc Reichmann, il est bien.
2: Pour parler comme ça.
3: Le maître de midi.
1: T'imagines juste pour le truc. Mais vous êtes Jean-Luc Reichmann.
2: Oui, c'est moi.
1: Et enfin, Vito.
0: Super connard.
1: Non. Ah,
3: change rien.
1: T'habilles pas. Allez, à tout de
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1: C'est Europe 2, voici TLC. Vous nous écoutez. Peut-être que vous venez d'une autre radio. Vous avez envie de sourire, l'actualité ne vous fait pas rire. Vous avez envie de vous détendre, on est bien. On est détendu, on est heureux. On est Europe 2.

0: Vous avez envie de gagner vos places pour Céline Dion, ça se joue en gagnant, en envoyant Céline par SMS, seulement par SMS, C-E-L-I-N-E. Bon, moi c'est Céline, oui, tu l'as bien deviné. Vous envoyez Céline, vous mettez votre prénom, votre numéro de téléphone, on fera peut-être un tirage au sort aujourd'hui. Ah, je vous sens que là, ouais. Je sens ça que cette semaine, je vais faire une heureuse ou un heureux ou un couple d'heureux. Je le sens, la France qui ne bosse pas, nous ferons un bisou à Fabien. Et par contre, une offre d'emploi de malade que même moi qui n'y connais rien en foot, j'ai envie de dire oui.
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0: Croyez-moi, au prix où c'est payé, j'ai envie d'apprendre les règles. A tout de suite, c'est Europe 2.
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0: Il est gang, man. Il n'y a que les deux bras qui bougent comme ça.
1: Ça y est, maintenant, je maîtrise le dab. J'ai un peu de retard. Si vous
0: C'est bien, c'est bien.
1: Je fais le mini dab.
0: Ah bah, mais tu sais quoi, il y a 10 ans t'aurais cartonné avec cette vanne. Une info job est tombée pour ceux qui cherchent du boulot. Tiens, j'aurais dû donner ça à mon camarade d'avant. Les chaînes d'information Fox Sport,
2: ouais.
0: Fox One et le service Indeed recherchent une personne pour regarder, débriefer, analyser les 104 matchs de la Coupe du Monde. En gros, il leur manque un consultant.
3: Bah oui, mais de la vie, fou quoi.
0: On est aux États-Unis, hein. Ils ont fait un truc sur Indeed. Ben, à mon avis, c'est un truc.
3: C'est de la com.
0: C'est de la pub, parce qu'évidemment qu'ils ont des gens pour commenter le foot.
2: Ah, vous savez combien c'est payé par mois, c'est
4: non.
0: 50 000 euros par mois. Alors, sachant que c'est quoi, ça va être 2 mois et demi.
4: Ouais.
2: Mais c'est pas par mois, hein.
4: Bah, c'est 2 mois, la Coupe du Monde.
0: C'est 2 mois, une Coupe
2: du Monde. C'est pas mal, hein.
4: Bah, là, en plus, il y a plus d'équipes, donc.
0: On est parti pour 100 000, hein.
3: Eh ouais.
0: On est parti pour 100 000, moi.
2: C'est trop, t'y vas pas.
3: Jamais de la vie.
0: Eh. Ouais,
2: ça se réfléchit.
0: Moi, le Curaçao Équateur,
1: ça peut être long. Hein.
0: Ah, mais moi, machin qui passe à 22 qui passe à l'autre.
4: Non, toi, tu dis les départements, toi.
0: Ah,
4: on l'a déjà fait une fois.
0: Ouais, le Morbihan qui passe au Calvados, je te jure. Oh là là, très belle reprise de laine. Tiens, je vais vous donner des exemples d'offres d'emploi qui ont été improbables avec le salaire qui était proposé. Vous allez me dire si elles sont vraies ou si elles sont fausses. Je vous préviens, il a déjà existé des trucs incroyables. Stouf, est-ce qu'on a déjà vu une offre pour être testeur de fast-food pour 100 000 euros par mois?
2: Testeur, c'est possible de fast-food, mais 100 000, ça me paraît vraiment
0: si,
2: trop.
0: Ah, c'était bon Wendy's qui proposait ça. Il fallait juste goûter les nouveaux produits. C'était 100 000.
2: Oh, bien.
3: Il est mort.
1: Chance.
0: Est-ce que... Il a fait 3 semaines. Est-ce qu'on a vu, Pietre, une offre de faux riches pour garder des châteaux inhabités afin d'éviter les squats pour 5 000 euros par mois?
3: Ouais, je veux bien y croire, ça.
0: Pas du tout. Ça n'a pas existé.
4: Dommage. C'est pas con.
0: Corentin, est-ce qu'on a vu une offre pour être câlineur de panda pour 30 000 euros par an?
4: Oui.
2: Ça, c'est trop mignon.
0: C'est en Chine.
4: Et moi, j'aurais peur, moi.
0: Tu câlines les pandas. Oui, parce que ça a un petit caractère.
2: Ah, oui, bah oui.
0: Tu câlines le panda et c'est 30 000 euros par an.
1: Ah, c'était pas des Fiat?
0: Non. Parce que câliner une Fiat Panda n'a aucun intérêt.
2: Fiat.
0: Est-ce qu'on a déjà vu, Vito, une offre de mari pour mannequin international, c'est-à-dire pour garder la vie privée des mannequins pour 10 000 euros par mois, pardon?
3: Ouais, là, il y aurait un paquet de candidats. Non, je pense pas que c'est...
1: Non.
0: C'est faux, exactement. Stouff, est-ce qu'on a vu une offre d'emploi de promeneur de chiens de luxe? Je sais que c'est ton truc, tu l'as fait. Pour 5 000 euros par mois.
2: Oui, c'est possible, ça.
0: Oui. Chien de personne riche, 5 000 euros par mois.
4: Et pourquoi un chien de luxe? Il a quoi, le chien de luxe?
0: C'est les personnes qui sont riches.
2: C'est leur bébé.

0: payer 250 euros par créneau.
1: Oh, la bonne idée.
2: Ouais, attends, blé, c'est impossible. À ce prix-là, tu peux pas le faire. C'est...
3: Non, c'est au moins 10 000 euros. Ah,
0: attends. Cette blague stouffée d'un misogyne.
3: Mais ouais, complètement.
0: Je vais envoyer de ce pas une lettre.
3: Je vais appeler Sandrine Rousseau. Mais
0: oh là là.
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0: Attention pour ton créneau.
1: Regardez dans le mur,
0: rétroviseur, droite gauche.
3: Oh, j'adore les créneaux, moi.
0: 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Dans un instant, on aura des vendeurs sur les réseaux.

0: autre concessionnaire de la même marque. Ils ont dit, bah, je suis l'assistant, et il va revendre la voiture, il a perdu ses clés. Pas de problème, monsieur. Ils m'ont fait ça avec la deuxième voiture. Ça fait deux voitures.
1: Et ils sont partis du coup avec la voiture.
0: Trois jours après, ils vont chez les mecs leur disent, voilà les clés, monsieur. Ils sont venus avec une bouteille de champagne. Non, mais ils ont offert une bouteille de champagne.
2: Ils sont malades. Fan.
0: Et clac, clac, ils sont partis dans la voiture. Et moi, je reviens de vacances et j'ouvre mon garage. Là, il y avait deux voitures. Je dis, là, il y avait deux voitures. Donc, à un moment donné, j'ai un flou. 10 minutes après, je pleure. Je pleure.
3: Bah,
0: j'ai
3: oui.
0: eu un petit coup nerveux. Je pleure avant de me dire, bon, bah, finalement, si ça a été volé, ça a été assuré. Mais je ne comprenais pas et on a remonté.

0: Mais Fabien,
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0: Ouais. Et merci parce que vous avez tous une petite carte, vous connaissez, hein. Faites attention.
1: Ah, mais moi, tu sais quoi, j'ai filé 5 euros comme ça de la main à la main.
2: Oh, non.
1: Je lui ai filé 5 euros et j'ai mis une enveloppe. J'ai mis 5 euros, je vais toucher la joue.
3: Qui c'est qui a mis le plus?
1: T'éclates-toi.
0: Vous voulez savoir? Vraiment?
1: Qui?
2: Mais sans donner le montant.
0: Je crois que c'est Vito.
2: Mais non.
3: Mais non.
0: Je crois que c'est Vito.
1: Mais j'ai donné 20 balles.
2: T'as abonné.
0: Non. Mais je crois que c'est l'égalité Vito Coco.
2: Mais non.
1: Bah, du bois dans le casque, combien
2: t'as mis? T'es blindé, toi.
1: Combien t'as mis? Non.
0: Ah c'est moi. Coco alors.
3: Ah.
0: C'est Coco, je m'en rappelle.
1: J'aurais dû mettre lui. Je ne vois même plus de ce qu'on a mis.
0: C'est Coco.
2: Du bois dans le casque.
0: Vous avez dit, non, mais je sais, moi.
1: Hein?
3: Deux.
0: Non, mais je sais.
1: 200. Merde, enculé.
3: T'as mis 200?
1: Oui.
2: Ah,
0: ouais, c'est
4: et alors j'avais tiré 200, mais j'ai remis 100 balles dans ma poche.
1: Non. J'ai même assisté à mieux que ça, Bordas, toi t'as pas vu. Parce qu'à un moment donné, il fallait faire les enveloppes,
0: mettre
1: l'argent et mettre dans une urne.
3: Ouais.
1: Donc déjà, il a fallu trouver les enveloppes. Donc on a pris les enveloppes qu'il a mis sur la table. Et Pietre, il met, je pourrais le dire, mais il met 100. Et sa femme, elle fait. Dis donc, espèce de ringard, mets plus. Mais lui, il dit, ouais, mais enfin, quand même, ça fait des sous. Tu mets plus, tu remets 50 tout de suite.
4: Je crois que t'as pas la bonne histoire. Il y avait les 200 euros dans l'enveloppe. Ah. Il a repris l'enveloppe.
2: Et après, il y a un serveur qui est arrivé qui a dit, monsieur, vous avez fait tomber 50 euros.
1: C'est terrible. Et qui fait disparaître l'enveloppe. Okay. En tout cas,
0: non, mais là, on fait ça pour ça.
1: Tu avais un jeu. Ouais, bon, enfin, si on peut se prendre un peu de bain. Hey, t'avais fait un beau mariage.
3: Ouais,
1: on avait bien mangé.
3: Ouais.
1: Tout le monde a été sympa, de Pietre a pas fait la pieuvre.
3: Et le voyage, non, heureusement. Du coup.

0: voyage, eh ben, c'est en cours. Mais alors, c'est marrant parce que tu en as parlé ce matin sur les prix des billets d'avion.
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0: Et c'est une dinguerie.
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27: Europe 2, dans un instant, restez là, il y aura Ray. On va directement jusqu'à 17h pour attaquer la dernière heure d'émission. On était chez les vendeurs, on a beaucoup ri avec ce monsieur de Bordeaux. Le monsieur avec sa musique qui va pas du tout là.
28: Non. Ça va pas du tout.
27: Ah, il vend des escabeaux, mais j'ai pas fini parce que pendant le solo de guitare, il change pas du tout de ton. Je pense que la musique, elle a été rajoutée après.
28: Ah ouais.

0: Simplement, il a eu du mal à rentrer la vidéo en une prise et aussi à trouver un bon monteur. On sent que ça s'est fait un peu à la maison. Ah. Je dis tout de suite, les petits cuts, comme on dit dans le métier, ouais. Les petites coupes, c'est pas nous hein, qui les avons fait, c'est lui.
1: Vous avez besoin de remorques de qualité. Les remorques que nous avons derrière nous ici, c'est pour un client. Aujourd'hui, nous sommes venus voir si ce qu'il a demandé a été bien réalisé. Et franchement, le boulot a été fait à merveille. Il a commandé au total 6 remorques avec des pneus 315, avec 4 essieux fichiers de remorques. Celle-ci que vous voyez ici a une capacité de 80 tonnes.
2: C'est effectivement, ça a été vite.
0: C'est peut-être monté trop vite, monsieur. Hein, parce que le but du jeu, c'est essayer de comprendre. Alors, toujours au Burkina Faso, on embrasse. Burkinabé. Oui. Et les Burkinabès
2: ça, je ne sais pas. Par contre,
0: Burkinabé et eux.
2: Ah oui, je ne sais pas. Tiens, bonne question.
0: Féminin de Burkinabé.
3: Théo.
0: Théo Sciences Po.
3: Théo Sciences Po.
0: Burkinabé. Et donc, la dame, c'est une Burkina.
3: Beuse.
0: Burkina. Oui, bah, si c'est pour répéter ce que je dis, Burkina. Une Burkina. J'ai l'impression que c'est moi à l'école, c'est quand tu gagnes du temps. Burkina. Ah. Burkinabé, eux, peut-être.
4: Burkina, ouais, c'est ça.
0: B-E-S, les Burkina, ouais. D'accord, ok. Est-ce que les Burkinabés, c'était, non, je ne sortais pas non plus.
4: Burkinabé.
0: Alors, on est au Burkina Faso, donc toujours dans une pub d'une formation, de formation en électricité, plomberie. Forcément, ils veulent attirer du monde. Hein.
4: Ouais.
0: Du coup, ils se sont fait plaisir sur le choix des musiques.
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6: Ah, il faut faire attention aux musiques derrière quand même.
0: Le seul point commun, c'est Thor avec son marteau.
4: Ouais, c'est ça.
0: Oui. Les Avengers. Mais dans cette version, Thor va te faire un montage en triphasé. Histoire de gagner en puissance. Aura-t-il réussi à avoir son abonnement inédit au bon prix?
7: Je rappelle que je vends également des échafaudages, des échelles que vous pouvez mettre en escabeau.
0: Bonjour, il est 17h. Un point sur l'actu, un point sur la météo. Qu'est-ce qui va se passer avant le jour férié qui arrive vendredi? Je vous parlerai d'un oiseau qui est le plus arnaqueur de la Terre.

0: entre Val-de-Loire avec encore des pluies intermittentes. C'est toujours compliqué aussi en Auvergne-Rhône-Alpes et Bourgogne-Franche-Comté avec là encore de possibles orages. Amélioration demain avec le retour de très belles éclaircies sur les trois quarts du pays. Seul le nord-est restera sous des grisailles résiduelles. Les températures annoncées pour ce jeudi de 14 à 16 degrés au nord, de 18 à 20 degrés sur la moitié sud. 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
5: Ça, c'est Ray. C'est dans un instant. Vous écoutez Europe 2, merci d'être avec nous tous les jours. Je m'appelle Coé, je suis avec toute mon équipe. Il y a Stouf qui est là, salut ma petite
6: Stoufette. Salut Coé, ça va?
5: T'es heureuse pour ce mercredi?
6: Ah oui, on est bien là. Hein.
5: C'est franchement, j'adore faire l'émission l'après-midi. Vous savez que, alors, j'ai un peu l'impression de passer ma vie ici. Je suis honnête avec vous.
6: C'est pas un peu l'impression, c'est ce qui se passe.
5: Je rentre chez moi, je sais même pas pourquoi j'ai fait la déco de mon séjour.
7: Bah, de toute façon,
5: autant que je rentre dans ma chambre directement en fait.
7: On arrive à 6h, on repart à 18h, ça fait 12h hein, déjà.
6: Bah, ouais.
0: Et moi, je suis rentré, il y avait quelqu'un chez moi. C'était qui vous êtes, madame? Elle m'a dit, mais je suis ta chérie, t'es con ou quoi?
5: Eh oui. Et bah, moi, j'avais eu la même chose il y a déjà des années avec mes enfants.
7: Ah, hein?
5: Avec mon fils qui m'a dit, il y a un monsieur qui est dans le salon.
6: Mais toi, par contre, c'est vrai que
5: et
6: tu
5: j'ai dit, mais
6: c'est,
5: je suis ton père. Non, c'est pas vrai mon père. Ah, puis, voilà, c'est...
6: Tu profites pas vraiment de chez toi parce que 18h, le temps que tu rentres chez toi, il est quoi? 18h30, 40?
5: 19, je suis couché.
7: Ouais.
6: 19h30,
5: mon ski à 18h45, une folie.
7: Ah ouais,
5: non,
7: ouais,
5: je profite de rien. Non, honnêtement,
6: bah non, je profite pas du coup.
5: La semaine, je vais être très honnête avec vous, je profite de rien. Ma vie, c'est le public.
7: Ah ouais. Oh.
5: Ma vie, moi, c'est le public. Non, mais je suis trop content de faire cette émission.
6: Alors, ah, ça te rend heureux.
5: Il y a un an, j'étais où là?
6: C'est l'essentiel.
5: Il y a un an.
6: Ah bah, dans le trou?
5: Dans le trou, là, il y avait. Vous voyez, comme dans Kill Bill, là, je sentais la terre qui se remettait au-dessus de moi.
0: Mais non.
5: Là, je suis heureux, je suis avec vous.
0: Il y a un an, on avait
6: on se comprend.
5: Il y a un an et une semaine.
6: Ouais, voilà.
5: Voilà, bah, je suis tellement heureux d'avoir repris l'émission, la radio.
6: Que
5: vous me
6: demandez.
5: Les
6: gens qui disent, on veut plus de toi.
5: Mais vous me demanderiez.
6: Allez, reviens.
5: Oui. Vous me demanderiez de faire quoi? 11h, 16h? Bah, je vous dirais oui.
0: Ah ouais?
5: Ouais, bah, je vais réfléchir. Pietro va bien?
7: Oui, ça va.
5: Mon petit Corentin aussi.
8: Pleine forme.
5: Vito qui réalise cette émission va bien. Ah. Théo numéro 1 qui est à la régie vidéo, il va bien Théo numéro 1?
9: Super.
5: Bah, ok, ça marche pas. Allez, c'est bon.
6: Si c'est bon, ça y est.
7: Ça marche. Voilà. Ça va super.
5: Très bien. Tout le monde
6: Théo
5: me parle.
6: 2.
5: Tout le monde me parle sur ses réseaux. Tout le monde a vu son pull canard, qui est un pull perdri.
6: Pas un pull canard.
5: Et tout le monde me dit, mais pourquoi le pull perdri? On n'a pas pu y répondre
6: on
5: ce matin.
6: Pas de réponse.
5: Il a 3 perdris. C'est bon. Pourquoi? Non mais comme ça vraiment, c'est t'as le droit de le trouver beau. T'es passé, tu t'es dit tiens, j'aime bien.
7: Ah ouais, il est beau je trouve.
5: Non mais donc vraiment,
7: il travaille son look hein. L'air

0: on ouvre.
1: C'est alors
2: je suis à droite, je crois.
1: À droite. Ouais, c'est à droite. Il faut bien vérifier ça parce que donc vous, si vous voulez faire un jour malade imaginaire, dites-vous, faut pas que ce soit en bas à droite.
3: Ouais.
1: Partout ailleurs, mais pas en bas à droite. Et si vous dites aller aux toilettes, oui. D'accord.
2: Oui.
4: Ok.
1: Et l'appendicite, vous savez comment vous le lavez?
4: Non.
1: Vous avez pas mal quand vous appuyez dessus. L'appendicite, vous avez mal quand vous relâchez.
4: Donc,
1: vous saviez pas ça? En fait, les gens qui ont l'appendicite, t'appuient sur le ventre.
4: Ça soulage.
1: Et si tu relâches d'un coup, ils hurlent parce que c'est là que ça fait très mal.
2: Moi, je l'ai eu, c'était affreux. Hein. C'est affreux. Et c'est ça vient d'un coup et t'as une douleur, t'as l'impression de prendre un coup de couteau.
3: J'ai fait une péritonite. Ouais.
1: T'as déjà fait quoi, toi?
0: Non, mais en ce moment, ce qu'il faudrait dire, c'est dire j'ai chopé un petit virus dans une croisière en Afrique du Sud.
1: T'es con.
0: Ah, bah oui. Et là, mon gars, là, t'es tranquille, plus personne veut de toi.
1: Et tu finis par. Excusez-moi.
0: Je peux venir bosser, hein. Oui,
1: je
0: mais
1: peux,
0: non.
1: Je peux venir à la réunion.
4: Au niveau du boulot, il y en a qui ont dû faire croire avec le Covid et tout ça. Et t'en as plein qui ont dû faire croire. J'ai le Covid et
3: évidemment,
4: je viens pas.
3: Mais évidemment, mais pas nous.
4: Enfin, non, pas nous.
3: Perdu le tranquille.
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3: La pub de canard sur son pull.
1: Voici Ray.

0: Si, il fait tous les trucs, il fait tous les trucs. Bon, en tout cas, c'est pas lui qui fait les chiffres et les lettres, ça c'est sûr.
1: Du coup, le loyer.
0: Le loyer, vous envoyez.
2: Vous envoyez loyer, L-O-Y-E-R, au 7-12-13, et vous laissez votre nom, votre prénom et votre numéro de téléphone pour qu'on vous rappelle, c'est très important.
0: Très bien, magnifique, on joue demain matin. Anaïs, Anaïs, tu habites où, ma petite Anaïs?
3: On est du côté de Vannes.
0: Très bien. La petite, c'est un petit village, une petite. C'est quoi?
3: Ouais, c'est vraiment. C'est miniature.
2: Mais c'est quoi le nom?
0: Et moi, j'aime les petits villages.
4: Nous, on connaît, nous.
0: Vas-y, je connais tout.
3: Ah ouais?
2: Ouais.
3: Non, c'est vraiment. C'est un peu éloigné de. Enfin, c'est à côté de Vannes, mais bon, c'est la seule grande île, c'est Lannoué.
0: Lannoué, ah, Lannoué, bien sûr.
2: Il y a une forêt, une grande forêt là-bas.
0: Ouais.
2: Forêt de Lannoué.
0: Ah oui?
3: Exactement, c'est ça.
0: Ben oui.
2: Waouh.
3: Étonnant, genre, il y a 1200 habitants dans le truc.
0: Bah, on connaît la Lannoué, bien sûr.
2: Il y avait un tournoi de foot avant là-bas, je l'ai gagné deux fois d'affilée.
0: Évidemment, il a tourné le combat de foot de Lannoué.
3: Il y a du foot golf aussi.
0: Voilà. Ouais.
2: Ah, ça, je vais pas encore rentrer.
5: C'est-à-dire que moi, j'adore les mecs à un moment donné qui font comme ça. Ils font ah, si on inventait du foot golf. Ah, on inventait du foot golf.
3: Hein.
5: Ah, on n'aurait pas un peu trop bu pour inventer les règles. On s'en fout au foot golf. Ah, et ben après, on fera équitation.
0: Oui, mais c'est très.
5: On se fait, mais dans les trucs dans les fesses.
0: Voilà, bah écoute, John, je ne savais pas. Tu vas me présenter Leïla. C'est ta petite fille, quel âge elle a?
3: Elle a 8 ans et demi.
0: 8 ans et demi, gentille comme tout?
3: Ouais, elle est adorable.
0: Allez, tu me la passes. Allez, je vais la garder. Okay. Vas-y, profites-en pour aller faire ta petite course. Je la garde.
3: Allez, à
0: minutes.
3: Plus tard.
0: Allez, à plus tard.
4: Le premier supermarché, il est à 25 km par contre.
0: Bon, allez, passe-moi Leïla. On dit Leïla ou Leïla?
3: Qu'est-ce qu'il
0: y a? Leïla. Leïla. Non, mais il faut bien prononcer les prénoms.
5: Leïla.
0: Voilà, c'est pas Enrico.

0: Mais
1: ils s'embrouillent pas devant nous.
2: Là, je l'ai pris dans le. Je l'ai pas vu venir. Oui. Et maman, qu'est-ce qu'elle dit des fois?
3: Putain.
2: D'accord,
4: c'est mieux ça.
2: C'est bien, c'est plus court. Préfère. Enfin, c'est bien. Non, faut pas le répéter. Toi, tu dis pas de gros mots, toi.
1: Un peu la même chose, hein, quand même.
3: Non.
2: D'accord.
0: T'en connais des gros mots quand même?
4: Non, mais non.
2: Bah maintenant.
3: Oui.
0: Bah, là, qu'est-ce que tu sais? Qu'est-ce que tu connais? Qu'est-ce que tu connais comme gros mots?
5: C'est bien ça.
3: Putain de tarasse.
1: Mais mort.
4: Faut vraiment voilà, pas voilà. le dire, hein. Et surtout pas à l'école.
2: Hein. Et non, hein. Eh, hey, Laïla, tu dis pas à l'école.
4: C'est entre
2: hein.
4: nous, mais...
3: Ah non.
2: Ah non. Ah, non.
4: Jamais, jamais,
2: t'as,
4: jamais.
2: T'as déjà fait des bêtises, on terminera là-dessus. T'as déjà fait des bêtises ou pas, à la maison?
3: Oui.
2: Qu'est-ce que t'as déjà fait, par exemple, comme bêtise?
3: Avant, je voulais les téléphones des gens.
2: Tu voulais les téléphones
0: des gens? On est où, là? Et après, non, mais, je suis passé au
4: c'est
0: scooter.
4: C'est-à-dire, parce que... Hein? Les gens qui venaient dans ta maison?
3: Non, quand je me promenais parfois, bah, je voulais les téléphones des gens.
2: Mais t'en faisais quoi?
1: Je les regardais, après je leur disais fils de...
2: Laïla, t'en faisais quoi?
4: Tu faisais un one.
3: Des téléphones.
2: Oui, mais t'en faisais quoi? Qu'est-ce que tu faisais des téléphones qu'une fois que tu les avais volés?
5: Je les revendais.
3: Je sais plus trop.
2: Ah bon?
4: Ah, faut pas faire ça non plus.
2: Non, non, bah non, évidemment,
1: mais faut pas.
2: Tu fais plus.
3: Non, je sais plus.
0: Non.
2: Vas-y, une autre bêtise que t'as pu faire.
3: Au baptême de mon frère, c'était du punch et je pensais que c'était du jus de fruit, du coup j'en ai pris.
2: C'est que tu sais que chez nous on a Corentin, il tombe dans la même erreur à chaque fois.
5: Et du coup après elle a appelé son ex et tout. Voilà.
1: Ah, c'est chiant.
2: Et alors t'as, là, ma pauvre, t'as dû être malade, non?
3: Non.
2: Non, ça va?
3: En pleine forme.
1: C'est une bretonne. Hein.
2: Ah oui, c'est une bretonne. Mais d'abord, bon, alors attention, je donne tous les trucs. Hein. L'abus d'alcool est dangereux pour la santé.
4: Oui.
2: Mais
4: voilà.
2: C'est vrai que des fois, ça peut être trompeur, le punch.
1: Mais grave.
4: Bah, t'as des fruits dedans, en plus. Ouais.

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1: La Formule 1, excusez-moi. Je suis hybride.
2: Hybride.
1: Ah oui, bien sûr.
3: Formule I.
1: Je me recharge un petit peu de temps en temps.
2: Ouais.
1: Salut tout le monde, ça c'est ce que vous allez entendre dans un instant. Merci d'être avec nous tous les après-midi sur Europe 2. Nous aurons les questions cons qui vont arriver dans quelques minutes. Mais j'ai le temps de faire maintenant le jeu des 1000 boules ou pas?
4: Oui.
1: On est en train de prendre les auditeurs. On va les mettre en ligne pour le jeu des 1000 boules. Cette demoiselle qu'on a eue à l'instant, je vois Laila. Tous vos messages qui passent sur les réseaux sociaux.
2: Mais
1: elle est à mourir de rire, Laila. Elle est à mourir de rire.
5: Elle a fait des bêtises, par contre.
1: Non, mais c'est surtout qu'à chaque fois, elle avait une toute petite voix mignonne. Et quand

0: plus tranquille que la journée. Ils dorment, les gens, non?
1: Non, ils dorment pas. Non, surtout dans ces services-là.
2: Et puis, oncologie, c'est cancer, si je ne dis pas de bêtises.
1: Oui, tout ce qui est cancer.
2: Je pense que tu dois être très importante aussi pour remonter le moral quand il y a quelque chose qui ne va pas.
1: Exactement, et pour accompagner toutes les personnes qui sont seules aussi, parce que malheureusement, il y en a beaucoup.
2: Parce que quand tu es comme ça et que tu as une grave maladie, même si elle est soignée, que tu as une grave maladie, la nuit, le cerveau travaille. Ça cogite, donc c'est important d'avoir des gens comme Laura qui viennent aussi vous parler.
0: Par contre, dès que le soleil se lève, elle ne parle plus à personne.
2: Non, c'est fini, elle ne parle que la nuit.
0: Que la nuit.
1: Non, mais c'est très important, oui, parce que la nuit, on ne dort pas spécialement, il y a des traitements, il y a les effets secondaires, et il y a tout ce qui va avec.
2: C'est très beau, moi, je trouve, métier que vous faites. C'est très beau parce que même si on sait qu'il y a des progrès qui sont faits, malheureusement on sait tous aussi pour l'avoir vécu dans nos familles qu'il y a beaucoup de gens qui disparaissent, qui meurent de ça. Voilà, encore, on meurt évidemment de cancer en France et de plein d'autres choses. Mais même si on soigne de mieux en mieux, en tout cas, il faut traverser cette période en étant entouré avec des gens qui vous remontent le moral.
1: C'est vrai, ça. J'ai perdu moi-même mes deux parents de cette maladie.
2: Même nous, on ne sait jamais, peut-être une saloperie qui peut nous arriver, machin et tout. Il faut être entouré dans ces moments-là parce que le moral fait aller toujours mieux. Gens qui ont un meilleur moral,
1: c'est
2: qui sont combattants,
1: important.
0: Ils tiennent mieux.
2: Ils tiennent mieux, ils combattent beaucoup mieux que les gens qui se laissent aller et qui n'y croient plus. Ne bouge pas, ma petite Laura, face à toi, Vanessa qui habite Besançon. Ça va, Vanessa?
3: Ça va, merci, bonjour tout le monde.
2: Bonjour madame, qu'est-ce qu'elle fait Vanessa dans la vie à Bezac?
3: Je suis assistante de direction.
2: Oh j'adore, ce mot. Moi je l'imagine tout de suite, le petit tailleur Vanessa en disant bonjour, je suis Vanessa l'assistante de direction.
0: C'est vrai.
2: C'est vrai, hein.
0: Mais ça c'est le côté Marc Dorcel ça. Mais...
2: Non.
3: Non mais ça c'est le cliché.
2: Ouais. Ah bon? Comment tu es habillée Vanessa?
0: Jogging.
3: Ben non, jean...
4: basket.
3: Jean simple, basket, polo, enfin voilà.
2: Non mais tu travailles pas là aujourd'hui?
3: Ouais.
2: Ah bon, d'accord, ok.
5: Ça a changé.
2: Ouais, ça a changé. Hein, Je préférais la rigueur de Marc Dorcel. Excusez-moi, mais chez Marc Dorcel, le
0: code vestimentaire était respecté.
2: Il y avait un uniforme dans les.

0: 4, 5, 6, 7, 8. 8 fois 9, 50, ça nous fait un petit 78 euros, cette histoire.
1: Ouais.
0: Le petit, comment ça s'appelle
2: L'accent, l'apostrophe.
0: L'apostrophe, tu la factures à combien?
3: Ouais, tu nous l'offres.
0: Tu nous l'offres, l'apostrophe.
4: C'est vrai que c'est tout compris, c'est tout pareil.
0: D'accord, c'est okay. Tout pareil. Mon ami, je te fais un gros bisou, c'est effectivement 321, tu l'as dit. Et Laura avait dit combien?
5: Laura, elle a dit 235.
0: 235 euros pour Laura. Je t'embrasse, ma petite Laura. Je te fais le chèque.
5: Je fais des gros bisous.
0: Tu vas l'avoir et je te fais des gros bisous. Et embrasse pour moi les malades que tu verras cette nuit, qu'on pense très fort à eux, d'accord?
5: D'accord, merci beaucoup.
0: Salut, ma belle. Bisous à toi, bisous.
5: Salut.
0: Je t'embrasse.
5: Bisous, merci.
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0: Il fait moins d'efforts et du coup, il capte moins tout ce qui se passe.
1: Écoutez bien chez vous parce que vous allez adorer l'explication.
2: C'est pas les choses de la vie qui font que, par exemple, quand t'as un enfant, ton enfant grandit vite, du coup, tu perçois plus que le temps passe vite, un truc comme ça, non?
0: Non, c'est pas.
2: Moi, j'ai l'impression que le temps passe plus vite depuis que j'ai mon fils, quoi.
1: Quand on est enfant, chaque expérience est nouvelle.
0: C'est ça.
1: Donc, ton cerveau enregistre beaucoup d'informations. C'est-à-dire qu'en fait, tu as ça enregistre. Donc, le temps que tu prends conscience du temps qui passe parce que ton cerveau enregistre ça, tu l'as vu, etc., etc. Les cours, c'est notamment ça à l'école. C'est-à-dire, comme c'est des nouveaux trucs, ton cerveau travaille, donc il travaille en temps réel.
2: Mais ça passe pas vite, pour le coup.
1: Parce qu'il n'a pas de repos.
2: Ah, oui.
1: Sauf qu'en grandissant, les routines prennent de la place. Et les routines compressent la perception du temps. D'ailleurs, en gros, tu dis, ça j'ai déjà vu, ça je sais ce que ça va être, ça c'est un écran pub, ça c'est un machin, ça c'est une pub. Et donc, tu focalises beaucoup moins. Résultat, c'est une illusion qui est liée à la mémoire. Alors ça, c'est bien foutu comme explication.
0: Voilà, la dernière.
1: Pourquoi on fait les mêmes erreurs, même quand on le sait?
3: Mais ça, c'est comme quand tu dis faut pas que je pense à un éléphant, tu penses tout de suite à un éléphant. Ou quand tu dis il faut surtout pas que je fasse ça, et ben bim, tu vas faire le truc. Ouais.
2: Surtout pas que je retourne avec mon ex, c'est peut-être la fête.
1: Pietre, il disait par tourner.
4: Bah, c'est un truc avec les habitudes, non?
1: Je termine avec celle-là. Le cerveau, il privilégie les habitudes, même mauvaises, parce qu'elles demandent moins d'efforts.
0: C'est ça.
4: C'est rapport à l'effort.
1: En fait, il faut que vous compreniez que votre cerveau, il fait tout pour se mettre en stand-by dès qu'il peut. Donc, si une habitude... c'est pour ça que des fois, vous faites une connerie en faisant des habitudes. Par exemple, les gens qui conduisent des avions ou des hélicoptères.

0: C'est Europe 2 dans un instant, on se fera un bisou. Qu'est-ce qu'il y a? Vous avez dit, vous n'avez pas fini.
1: Non, allez-y.
0: Eh bien voilà, c'était ça que vous vouliez dire. Allez-y, il fallait finir la phrase, monsieur. Dans un instant, nous allons tous jouer, peut-être à 100 balles et 1 mars. J'ai aujourd'hui une très très belle collection de cadeaux. Non, attention, il y a une case dans laquelle se cachent 100 balles et 1 mars. Pour ça, il faudra bien répondre à tout de suite.
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0: Anthony, Flavie et Marina, entre autres, sont les auditeurs et les auditrices de fin d'émission.
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18: Bien sûr qu'on déchire aussi l'après-midi. Le matin, grâce à vous, entre 7h et 11h. Merci d'être très nombreux à être là. Et l'après-midi, je vous assure, j'ai vu les images la semaine dernière des audiences l'après-midi sur le stream, c'est-à-dire les connexions, les enceintes connectées et tout et tout. Waouh, vous êtes déjà là l'après-midi. C'est-à-dire, l'habitude, elle a déjà été prise. C'est beau, non?
19: C'est beau.
18: Non mais honnêtement, merci à vous tous. Peut-être qu'on égaye votre retour du boulot puisque nous sommes la seule émission et la seule équipe qui vous réveille le matin et qui vous ramène en fin de journée. Aujourd'hui, journée mondiale du mot de passe. Vous le saviez ça ou pas?
19: Non.
18: Tout le monde s'en fout.
19: Oui.
18: Pour 100 balles et 1 mars, on va jouer au jeu du mot de passe. Ça veut dire que si je vais vous donner des mots.
20: D'accord.
18: Et vous devez me trouver un autre mot.
20: D'accord.
18: Par exemple, si je vous dis...
19: Comme dans Pyramide.
18: Si

0: Celle-là,
1: ouais.
0: Ah
1: ouais.
2: Il y a une photo dédicacée de John Travolta, de John, pardon, Cici Travolta, qui est le sosie officiel de John Travolta.
3: John Travolta.
2: Il y a un tote bag avec marqué dessus « J'aime le veau ».
0: Ah,
2: il y a un taki-walki organique. C'est deux gobelets reliés par un fil, tu verras. Un pack de quatre compotes, pommes pruneaux sans sucre ajouté. Il y a le chèque de 100 balles et un Mars qui se balade dans une case. Il y a une touche de clavier qu'on a enlevée d'un PC d'Europe 2, c'est la lettre Q. Un DVD des meilleurs sketchs de Roland McDan. Un trousseau de deux clés, mais on n'a jamais su ce qu'elles ouvraient. Et la panoplie complète tectonique, t-shirt fluo, jean slim délavé.
0: Oh là là.
2: Nous allons jouer au mot de passe. Tu connais la règle ?
1: Oui, oui, j'ai bien entendu. Ouais.
2: Attention, en 3. Animal, domestique, Alain Chabat.
0: Ah, oh, facile.
1: Chien.
2: Bonne réponse. Bravo. C'était surtout chien. Mais ah Didier, j'aurais accepté aussi. Allez, choisis-moi une case. Allez, on est parti.
1: Le numéro 8.
2: Ah là là, mais quel beau choix. Le trousseau de deux clés. Quand on ne sait pas du tout ce qu'elles ouvrent. Bravo.
0: C'est peut-être un coffre-fort.
2: Hey, c'est peut-être le trésor des Templiers.
0: Ouais.
2: On ne sait pas. Je te fais un gros bisou. Merci ma petite Marina d'être là. Bisous. On enchaîne Flavie. Bonjour Flavie. Ça va? Non, Flavie.
4: Salut Corinne.
2: Coucou Flavie.
4: Flavie,
2: où est-ce qu'elle habite Flavie?
4: Elle habite Lorient, en Bretagne.
2: Très bien. On embrasse les Bretons. Beaucoup de Bretons.
0: Hein. Aujourd'hui, c'est la Bretagne.
2: Ouais. Et alors,
0: c'est thématisé à chaque fois.
2: Ah oui, c'est comme ça. C'est vrai, t'as raison.
0: Ouais.
2: Il y a des régions. Tout à l'heure, on a eu Nantes au début. C'est vrai qu'on a eu Nantes.
0: On a l'Ouest. C'est le même coin.
2: Qu'est-ce que vous faites, le reste de la France?
4: C'est pas la Bretagne. C'est
2: ouais, Nantes, c'est pas la Bretagne.
0: C'est pas ça, malheureux. Historiquement.
2: Attention, mot de passe. En 3, camembert, élection, Emmanuel Macron.
5: Ah oui.
6: Facile.
0: Ah oui.
2: Camembert, élection, Emmanuel Macron.

0: en 3. Carreau, volet, Mike Brandt.
1: Il dans le magot.
2: Carreau.
0: Des carreaux, oui. Volet, ah, oui. Mike Brandt.
3: Et puis, tu peux pas épeler le mot volet, non ?
0: Volet, V-O-L-E-T.
1: Oui. Oui. Oui, parce que...
0: Carreau, volé, parce que les deux ont volé. Mike Brandt.
4: Ah oui.
2: Je l'ai pas.
3: Tu l'as pas non plus ?
0: C'est fenêtre. Ah, fenêtre. Des carreaux à une fenêtre, des volets.
5: J'aurais dit chute.
0: Ah oui. Chute de volet, qu'est-ce que ça veut dire ? Chute de fenêtre.
3: Chute de carreau.
0: Chute de carreau.
5: Il est pas allé, il a traversé le carreau, il a fait une chute.
0: Mais c'est pas ça le truc, c'est pas la suite de l'histoire.
2: On va aller chercher.
0: Bon, allez, je te fais un bisou.
4: Ouais, facile.
0: Bisous, bisous. Allez, un dernier. On fait un dernier.
2: Merci.
0: Bisous, mon pote. Je t'embrasse fort. Allez, un dernier. Sarah, c'est ma.
4: Il a cru qu'il rejouait, mais.
0: Ouais, mais non. Sarah, le dernier, tu vas l'aimer. Le dernier, on y va. En 3. Pékin. Buenos Aires.
4: Ah, si.
0: Desireless.
4: Ah, non. Ah, si.
1: J'aurais pas mis ça, moi.
0: Ah, si, j'aurais pas mis ça non plus.
5: Ah, si, oui. Ouais,
4: je pensais que c'était capital.
0: Non, on aurait pu faire valise,
1: avion,
0: avion, désirless.
5: Voilà, c'est facile.
0: Ouais. Le mec écrit question, on n'a pas compris le jeu non plus.
4: Si. Bah...
0: Sarah ?
6: Oh là là.
0: Tu te réveilles parce que. Petite sieste d'avant 18h, elle est terrible, on dort plus la nuit après. Hein. Voyage. Je viens de donner la réponse.
3: Bon. Ah voilà.
4: Ouais.
5: Bon, vas-y, choisis une case. Il a donné la réponse.
0: Hey, t'avais pas chier, c'était voyage. Allez, choisis une case, ma chérie. Choisis une case.
1: Fatigué, fin de journée là.
0: 5. Allez, avec quoi elle va partir ? Oh là là, magnifique. Tu repars. T'aimes bien t'habiller ? T'aimes bien les fringues, Sarah ?
6: Ouais.
0: Tu repars avec un magnifique tote bag sur lequel il est écrit j'aime le veau.
5: Oh, c'est meilleur.
0: Et je peux te dire que quand il ira au cours de sport ou au pilates,
5: ouais.
0: Pas beaucoup de gens qui vont avec un sac marqué j'aime le veau au pilates. Je te fais un gros bisou. Salut ma petite Sarah.
6: Ben, merci beaucoup, bisous.
0: T'aimes fort, belle soirée, on reviendra.
4: J'aime bien le jeu là.
1: Mais moi aussi je l'adore.
4: Ouais.
0: Tu veux qu'on joue pour toi ?
4: Ouais, vas-y.
0: Allez, on y va.
4: Ouais.
0: En 3.
1: Oh,
4: attends, je veux.
0: Mouchoir.
4: Ouais. Ah bah si, je l'ai.
0: Navigation privée.
5: Con.
0: Téléphone.
4: Ah bah si, c'est ça. Mouchoir. Bah
0: Non.
4: Non. Bah, attends,
0: mouchoir.
3: Un shaker, t'as fait.
0: Téléphone. Navigation privée.
5: Je l'ai pas.
1: On va pas mettre ce mot.
0: Et qu'est-ce qu'on va regarder sur un. Téléphone,
1: navigation
0: mouchoir,
1: privée.
0: Navigation privée.
4: Ah, pardon ?
0: Bah oui, bah voilà.
5: Ah, bah,
0: non,
5: oui, bah, c'est pas...
0: Allez, bisous. Mais non, t'allais pas dire ça, toi.
1: À demain,
0: 7h.
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0: Bordeaux et Montélimar. La maximale pour Ajaccio, jusqu'à 21 degrés. Oh. C'est Sandra qui nous accompagne tout de suite sur Europe 2.
1: Merci beaucoup Grégory, on se retrouve évidemment à 19h sur Europe 2 Pop Radio. Et pour la suite, vous bougez pas. Je vous cale une artiste qui était habillée en huître cette semaine à une soirée mode. C'est pas des blagues. Et c'est Rihanna qui débarque. Et puis là, c'est DC et Théodora.

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vous, si vous bossez encore ce soir, moi je vous accompagne avec 30 minutes pop non-stop. Et pour la suite, il y a The Weeknd, j'adore, qui va débarquer avec Dancing in the Flames. Un clip pas mal aussi, tourné à l'iPhone. Pour la petite info, si vous ne l'aviez pas celle-là. The Weeknd qui arrive, un bonus pop Europe 2 aussi de qualité qui va faire du bien. Et là, c'est Another. Voici Talk to You sur Europe 2 Pop Radio, histoire de passer une bonne soirée, peut-être là, dans la voiture, tranquillement, retour à la maison. Merci à vous d'être là sur Europe 2.

0: soir sur Europe 2 Pop Radio. Restez avec nous pour la suite. 30 minutes pop non-stop qui vont reprendre avec Elena qui arrive, avec Pitbull pour les classiques Pop Europe 2 et puis Taylor Swift qui serait en train de préparer un son pour Toy Story 5. Eh, c'est pas mal cette histoire, serait bien. Hein, Taylor Swift qui arrive avec Opelite sur Europe 2.
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Merci d'écouter le Nouvel Europe 2. Elena qui va débarquer juste avant 19h. Et avant ça, Charlotte Cardin avec The Way We Touch, qui rappelle les débuts d'une relation. On adore. 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

0: Un très bon début de soirée, vous êtes sur Europe 2. Il est tout pile 19h. Avec que du bon son pour vous accompagner, peut-être là en ce moment dans la voiture ou encore au boulot, courage. Clean Bandit qui arrive, Bruno Mars aussi, ça va faire du bien ça. I Just Smile, ça arrive très vite sur Europe 2. Pour l'info avec Grégory Macky. Salut Grégory.
1: Salut Sandra, bonsoir à tous. Un petit risque d'averse encore ce soir du centre au nord-est. Partout ailleurs, les premiers signes d'une amélioration. Météo complète en fin de flash. Il va falloir partir tôt pour éviter les bouchons demain. Bison futé, voire rouge à l'occasion du long week-end du 8 mai.

0: Auvergne-Rhône-Alpes et la côte méditerranéenne. Et puis vendredi, drapeau orange uniquement en Auvergne-Rhône-Alpes et dans la région parisienne. Le ministère de la Santé annonce qu'un passager français était identifié comme cas contact sur le bateau de croisière, toujours immobilisé au large du Cap-Vert. Ce matin, trois premiers malades qui auraient contracté un antivirus ont été évacués. Selon les autorités espagnoles, le navire accostera dans un délai de 3 jours au port de Granadilla sur l'île de Tenerife, dans les Canaries. Un nouveau revirement de Donald Trump dans la guerre au Moyen-Orient. Il annonce suspendre son opération d'escorte de navires dans le détroit d'Ormuz. Cette pause doit permettre de voir si un accord avec l'Iran peut être finalisé et signé, selon le président américain. L'espoir d'un accord qui fait plonger les cours du pétrole ce soir. Ryanair doit dérouter au moins un vol chaque jour à cause de passagers ivres et violents. Cette consommation d'alcool dans les aéroports suscite donc la colère du patron de la compagnie. Face à la hausse des incidents en vol, il réclame des horaires restreints et un quota de 2 verres par passager. Un match attendu avec gourmandise par tous les fans de foot. Il faut dire que l'affiche est royale ce soir entre le Bayern Munich et le Paris Saint-Germain en demi-finale. Retour de la Ligue des Champions. Les Parisiens, tenants du titre, comptent un petit but d'avance après le spectaculaire match aller où ils s'étaient imposés 5-4. Le coup d'envoi à 21h à l'Allianz Arena à suivre sur Canal+. Le gagnant retrouvera Arsenal en finale. De l'action et des gros bras cette semaine au cinéma avec d'abord la sortie de The Criminals, un film de braquage qui se déroule à Londres pendant une opération de déminage avec parmi les voleurs Theo James et Aaron Tyler Johnson. Pour de la baston, Mortal Kombat 2, la suite du reboot adapté du célèbre jeu vidéo des années 90. Et puis allez, un petit peu de douceur dans ce monde de brut avec la comédie romantique française Pour le plaisir. Au casting, on retrouve Alexandra Lamy et François Cluzet. La météo commence doucement à s'améliorer en cette fin de journée. Le risque d'averse demeure essentiellement du centre au nord-est. Partout ailleurs, les pluies se calment. Les nuages commencent à se dissiper. Demain, Sandra, tu vas pouvoir laisser de côté ton joli parapluie et sortir tes plus belles lunettes de soleil.
1: Enfin.
0: Oui, confirmation de l'amélioration avec de très belles éclaircies sur une très grande majorité du pays. Les températures, demain, nous aurons 16 à Metz, 17 à Lille, 18 degrés à Paris, La Rochelle, 19 à Lyon, 20 à Bordeaux et Montélimar, jusqu'à 21 degrés pour les maxis à Ajaccio. Vous écoutez Europe 2, c'est Sandra qui est avec vous.
1: Oui, merci beaucoup Grégory. Pour la suite, restez avec nous, Miley Cyrus qui va débarquer, extrait d'Avatar, c'est vachement bien, ça marche fort ça. Et là, c'est Bruno Mars, Adjust Might sur Europe 2.

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0: classique. Lily Allen avec Ours sur Europe 2 Pop Radio, genre de classique que vous retrouvez aussi sur l'application Europe 2 avec les web radios exclusives et notamment la web radio Europe 2 Classics. Que des classiques pop Europe 2 comme celui-là. Allez-y, c'est vraiment trop trop bien. Et pour la suite, vous restez avec nous. Il y a Adèle qui arrive, Louisa et puis Justin sur Europe 2.
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0: Le son de Damien O'David, Born with a Broken Heart, à l'instant sur Europe de Pop Radio. Damien O'David, bientôt de retour, peut-être avec Maneskin, le groupe Maneskin, dans lequel il était le leader. Ils ont été vus ensemble, tout ça. Ce serait cool, en tout cas. On vous tient au courant. Pour la suite, Ed Sheeran qui arrive, Nicki, et puis Bébé Rexha sur Europe 2. Bougez pas.
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0: il y a pas mal de discussions et que ChatGPT a remplacé les psys.
1: Ça ne m'étonne pas. Ouais, ouais. Bah, allez voir un psy, hein, plutôt.
0: C'est mieux ?
1: Oh, je le pense. Oui. Ouais, bah, je suis très énervé après ChatGPT. Bah,
0: arrête de discuter avec ChatGPT.
1: Je vais peut-être le licencier, c'est ce que je lui
0: ouais,
1: dis tout à l'heure.
0: Ouais, vas-y, vire-le. Bon, Quentin, avec vous à partir de 20h. Et on va se quitter en ce qui me concerne avec Alex Warren. Voici Eternity sur Europe 2. Bisous, Quentin, je reste là.
1: Bisous,
0: je t'écoute
1: demain.
0: Dans la voiture. Bye bye.

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Disturbed, The Sound of Silence, bienvenue sur Europe de Pop Radio. C'est 30 minutes pomme non-stop en ce moment. Vous êtes dans la voiture, vous rentrez à la maison, vous avez faim, vous allez pouvoir manger ce que vous voulez. Aujourd'hui, journée mondiale du régime. Je crois que c'est ma journée mondiale préférée. On profite de 30 minutes pomme non-stop. 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Avec Tame Impala et Jenny sur Europe 2.

0: à côté de Marine et Avamax. 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

0: Europe 2 Pop Radio avec Stromae, Pomme, Coldplay. C'était ma meilleure ennemie. Vous êtes prêts? Voici 30 minutes Pomme non-stop. Ça démarre avec Shawn Mendes, Camila Cabello et Trinix. Trinix? Oh là là, il n'y a pas 10 000 euros dans le coin?
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0: Vous sentez les 10 000 euros là ? Est-ce qu'on n'est pas en train de voir le triple mix pop Europe 2 tomber ?
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0: Avouez, ce serait juste dingue. À 20h54, là, vous êtes tranquille en train de rentrer à la maison. Peut-être que vous croisez la route du triple mix pop Europe 2. Peut-être que vous allez gagner 10 000 euros. Voici les trois titres à identifier. Teddy Swims, on le cherche encore. Alors, ces trois titres doivent être à la suite les uns des autres, mais pas forcément enchaînés dans cet ordre. Trinix, ça c'est bon, on l'a, on le coche. Teddy Swims, Trinix, Pierre Demain. Ça aussi on cherche. Et quand on cherche, on trouve. Voici Pierre Demain, Je pense à vous sur Europe 2. Juste après, si vous entendez le dernier Teddy Swims, c'est 10 000 euros en jeu en envoyant pop par SMS au 7 12 13. Allons, croise les doigts.
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On est bien, hein? Si on est bien, on reste ensemble et on continue d'en profiter. À 21h, Christine and the Queens se prépare, Charlotte Cardin et Miley Cyrus. Voilà, Dream as One sur Europe 2.

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0: Depuis toujours, elle sait très très bien choisir ses featuring avec qui elle bosse. Stéphane et Zaoui, c'était Love Noir. Bienvenue sur Europe de Pop Radio. Vous savez quoi? J'ai envie qu'on passe une bonne soirée tous ensemble. Alors je vous ai préparé 30 minutes pop non-stop. Sympa, non? Ça démarre dans une minute avec DC's et Théodora. Je rajoute Jeanne Gabriel et Carbone sur Europe de Pop Radio. A tout de suite.
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1: Europe 2 Pop Radio, vous attendez peut-être le long week-end là pour parler vacances.
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1: À moins que vous attendiez autre chose. Ah, j'ai deviné. Vous attendez peut-être le triple mix pop Europe 2. Ok, j'ai compris. Bah écoutez, Europe 2 tout le temps, vous finirez par croiser le triple mix pop Europe 2. 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Bah, de quoi vous payer de très très belles vacances cet été. Hein. 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

0: l'homme de Pop Radio avec Sia, Courage to Change. Lui, il a eu le courage d'arrêter de dépenser des millions, parce que c'est bel et bien des millions hein, qu'il dépensait dans les casinos de Las Vegas. Il avait une ardoise, autant vous dire, on n'aimerait pas l'avoir. Bruno Mars a arrêté tout ça et maintenant il joue au Uno. Ah, beaucoup plus raisonnable. Bruno Mars, I Just Might et Pink Panther, c'est dans un instant sur Europe 2 Pop Radio. Vous savez quoi? Je redémarre 60 minutes pop non-stop.
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Radio. Ça risque de pas se faire, hein, le retour des One Direction pour un hommage à Liam Payne. C'était un projet de concert qui verra sûrement jamais le jour. Il y a Zayn et Louis qui faisaient un tournage ensemble pour un docu Netflix. Ça s'est ultra mal passé. Ils ont commencé à se taper dessus et le tournage a été interrompu. Il n'était pas dans l'embrouille, ni à Lorraine. Il est tranquille avec Mike Smith et il est sur Europe 2.

week-end de 3 jours. On commence à prendre l'habitude et tant mieux, bonne habitude. Justin Bieber pas loin et Justin sur Europe 2, Pop Radio. On y est, hein, 60 minutes Pam non-stop en ce moment.

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1: Voici le Bonus Pop Europe 2. À l'époque, elle sort ce morceau, elle a seulement 15 ans. Vous imaginez, elle devient une star mondiale. Yeah. Jojo, Liv Gallaud, Bonus Pop Europe 2.

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2: Voici le classement de Uber Eats Machine. C'est le classement de ce que vous avez commandé, mais en chanson. 10e place cette semaine du Uber Eats Machine. Pas un plat, mais un dessert. Au beau jour, il fait du bien, le fameux cake aux fruits.

0: Je mange pas de fruits.
1: Voilà. C'est vrai que cake aux fruits avec les fruits confits, c'est pas
2: oh
1: bon.
2: Non, non,
1: c'est pas terrible. C'est pas bon. Hein. C'est la surprise cette semaine. Sixième place. Il fait l'unanimité auprès de tous. Rayon de soleil. Tac, vous le sortez. Son odeur réchauffe les cœurs. Le barbecue.
3: C'est sur ton Weber. Que quoi? Que tu vas faire griller. Oui, sur ton Weber.
0: Ah ouais, ça va être trop cool ça.
3: Prépare bien toute ta viande. Quelques légumes, pas du boulgour.
0: Ah, surtout pas. Hein.

0: Il y a de la sauce sur la table, hein, servez-vous.
1: Ouais, allez-y, merci beaucoup. Troisième marche du podium, un fruit. Souvent accompagné de sucre et de chantilly. Elle est bonne en ce moment. Elle est très, très, très, très sucrée. C'est pas le nez de Jean Lassalle, c'est la fraise.
2: La gariguette. La gariguette.
3: C'est quoi là?
2: La gariguette.
3: Mais c'est quoi?

0: super bon la guérillette.
1: Tu sens que notre producteur, son, il avait trouvé le truc, il a dit j'ai trouvé l'effet, je continue. Allez, ouais. Et enfin, première place, surprise. On en retrouve souvent sur les cartes des brasseries, des restaurants. Ouais. Une viande que tout le monde

0: biberon, nuit trop courte.
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3: Pendant un premier encart amoureux. Alors attention, il n'y a pas que le physique. Vous avez déçu l'amour, vous ?
4: Ah bah l'hygiène.
3: D'accord, l'hygiène pour souffle.
5: Les poils.
3: Okay. Les poils, ouais. D'accord, très bien.
6: Exactement, l'hygiène, les poils.
3: Les poils,
5: et
3: d'accord.
5: Les zizi.
6: La voix aussi.
3: Ah, ouais. C'est-à-dire qu'il faut. Là ?
6: La voix aussi.
3: Ah, c'est important. Ouais, t'as raison, c'est important. On a, ah, là, ouais. il y a un truc sensible à la voix, c'est vrai, je suis d'accord.
7: Et moi, j'ai un petit problème aussi, c'est les tatouages.
5: Ouais.
7: Ah, bah, j'aime pas ça.
5: La truffe aussi.
3: D'accord, quelle est la truffe ?
5: Bah, c'est une truffe. C'est pas bon signe. Hein.
4: Une truffe ?
6: Ah !
4: Mais qu'est-ce qu'il raconte, celui-là ?
6: Bizarre.
5: Il a tenté une image.
4: C'est un chien. Ah,
3: mais... ah pardon. Ah, ah oui, et puis Pierre bon. Disait « ferme la queue ». Oui, d'accord. 27% des Français déclarent que l'absence de sujet de conversation peut poser un problème.
4: Ah, si t'as rien à dire au premier rendez-vous, c'est compliqué. Hein.
3: Vous avez déjà vu les rendez-vous Tinder dans les restaurants et les bars ? Regardez-les.
5: Ça se voit tout de suite.
3: Ouais. Pensez à moi, c'est une source
4: gênance.
3: De rigolade. Parce qu'il y a...
6: partout.
3: Le plus drôle, c'est la demoiselle qui a vu dès la première minute que le gars ne lui plaît pas.
4: Je sais pas, ah oui, c'est là ça. Où c'est
3: et
4: mort.
3: Et lui qui se dit, je m'en fous.
5: Je l'attends quand même.
3: J'y vais quand même.
5: Ouais. J'y vais quand même.
3: Et là, c'est très très drôle. Et puis les sujets des gens qui n'ont rien à se dire. C'est vrai que c'est terrible. Ouais. 26% des gens interrogés affirment que la trop grande différence physique par rapport aux photos peut les bloquer.
5: Bah évidemment.
4: Ah, oui. C'est quoi, combien de pourcentage arrivé, toi ?
3: 26%. Moi, ça m'est arrivé. Moi, j'ai vu une fille quand j'étais...

0: Ah oui, mais tu vas pas, quand même mieux
1: mais tu vas pas aller boire un verre avec ton filtre.
2: Voilà. Mais non, mais inconsciemment, tu te dis, je suis mieux là-dessus, oui, donc je vais mettre la photo ou tu veux mettre la plus belle photo de moi.
3: La plus vendeuse, en tout cas.
2: La plus vendeuse.
1: Mais moi aussi, la dernière fois, je suis allé chez Zara, il y avait une glace amincissante. Je me suis trouvé très beau, je suis pas parti avec la glace amincissante.
2: T'aurais dû la demander.
1: Ouais, j'aurais dû.
2: Je vous prends la veste, mais avec la glace.
1: Franchement, ils auraient pu me vendre n'importe quelle merde, tout m'allait.
4: Non, mais c'est surtout que si tu triches sur tes photos quand t'arrives au rendez-vous, t'es mal à l'aise.
1: Triche sur tes photos, triche dans la.
3: Bon, triche sur les photos.
1: Pour 18% des gens, c'est lorsque leur rancard parle beaucoup trop de son ex que ça

0: c'est pas ça dont je parle de l'ego. Ça vous atteint pas, ça c'est...
1: Disons que j'ai regardé mon compte en banque, ouais. Et j'ai retrouvé le sourire assez vite.
0: Ouais. Voilà,
1: c'est une pétition, c'est gratuit.
0: Ouais.
1: Moi, même perdre au Uno avec mes cousins, ça me coûte plus cher, puisque je mets en jeu mes Rolex à chaque fois.
0: Ah ouais. Donc, quelque part, vous relativisez.
1: Exactement. Ils veulent que je parte, très bien, je peux aller marquer des buts ailleurs. Puis entre nous, j'ai tout gagné à Madrid.
0: Ouais.
1: J'ai pris de la thune et j'ai pécho Esther Esposito. C'est un braquage. Ouais, Casa des Papel, le foot, je m'en bats les
0: couilles. Non, mais vu comme ça, vous n'êtes pas perdant. Esther Esposito.
1: Non, bah, Esther Esposito. J'ai même mis sur un compte épargne.
0: C'est
1: personne ne peut y toucher.
0: Ah,
1: voilà, dégagez-moi de Madrid. Vamos a la playa, il a
0: discothèque.

0: Ouvrir un petit compte OnLoutreFan. Ah, oui. C'est comme OnlyFans, mais c'est que des loutres.
1: Avec des loutres.
0: Voilà, et ils vont filmer la conception du prochain. Oh, oh c'est trop bibounet.
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0: Et la réponse était oui.
1: Oui.
0: Mais vous imaginez.
2: Qu'est-ce que je veux répondre d'autre?
0: Vous imaginez si Nico c'était ouais. comme ça à la Starac.
1: Bonsoir à tous. Bienvenue au château de Damary-l'Hélice. Est-ce que vous avez envie de savoir l'alphabet dans les élèves et surtout, est-ce que vous êtes allez-vous bien? C'est bientôt dans un instant de la Star Academy de la télé à vous. Que si vous le savez peut-être.
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2: Vous donnez votre téléphone à vos enfants. Ils nous laissent un message au 06 33 11 32 11. C'est mon WhatsApp.
3: Salut l'équipe, bonjour. C'est Anna. Où vont les nuages quand ils disparaissent?
4: Oula.
5: Où vont les
6: C'était la question d'enfant.
4: Il dire dans le ciel, mais ça s'évapore. Enfin,
6: c'est il se diffuse, quoi.
2: Il y a des enfants qui écoutent. Est-ce qu'on peut donner une réponse scientifique?
7: C'est solide, un nuage. Il y a des gens dessus, donc.
4: Il y a des gens qui vivent dessus.
2: Le village dans les nuages. Jamais.
4: Ah oui, aussi.
2: Avec Cibor et Bora.
7: C'est Dieu, il les mange. C'est ça, la barbe à papa, lui.
5: Fred et Jamy, ils n'ont jamais fait ça.
4: Mais c'est le vent qui les envoie ailleurs.
2: Ah, il y a donc un pays, il n'y a que des nuages.
4: Voilà.
2: C'est le Nord. Oui, c'est vrai, je suis con. Ils partent tous dans le Nord, ma chérie.
7: Il reste
2: au Touquet et en Angleterre. T'as qu'à voir comment ils sont bronzés, t'auras compris. Voilà, j'espère qu'on a bien répondu à ta question, les scientifiques.
7: La vraie explication a été chiante. Voilà.
3: Salut l'équipe, salut, c'est Léandre. Salut. Est-ce qu'on pourrait faire un point en régime sur Vito? Car là, j'ai l'impression que ça marche pas trop.
2: Léandre, c'est une très très bonne question, parce que...
4: Point régime.
2: Vito, le point régime. Parce que Vito est arrivé à la fin, il a dit ça y est, là, je suis
6: parti. J'ai amorcé, mais ça, j'avoue que la barre des 100, elle est difficile à.
2: Elle est très dure. Moi, j'ai la barre des 86. Je n'arrive pas à passer à 85 et des brouettes. J'arrive pas.
7: Moi, c'est réglé. Hein.
2: Non.
7: Jean Bilou, c'est fini.
2: Ah non, moi, je dis non, c'est pas fini.
6: Non, t'as t'as t-shirt large, c'est tout.
2: Non, ton t-shirt est plus large. Non.
7: Jean Bilou, c'est terminé, je vous l'avais dit.
2: Non, il n'est pas en train de devenir Jean Poignet.
7: Quoi?
2: Sur le côté, t'avais pas ça avant?
6: Non, mais c'est plus pratique pour te déplacer.
2: Dis donc.

0: Vous ne dormez pas? Lui non plus.
1: Coé sur Europe 2, nuit blanche.
2: Ouf, le top du jour.
3: C'est les pires alibis ou excuses du quotidien et qui passent pas en fait.
2: Vas-y.
3: Ça te met le doute, tu te dis qu'est-ce qui s'est passé.
2: Vas-y, par exemple.
3: D'abord, en fait, faut savoir qu'un bon alibi ou une excuse, ça repose sur trois piliers. D'après toi.
2: Attends, je note. D'abord, ne regarder dans les yeux la personne.
3: Non, il faut déjà un témoin, preuve physique ou numérique et une cohérence temporelle.
4: Mmh. Ouais, ça va, je vois le délire.
3: Voilà, si t'as pas ça.
2: Ouais, d'accord, ok.
3: C'est vérifiable.
2: Ouais, ça y est, j'ai compris. Voilà. D'accord, ok.
3: Donc, on va éviter tout ce qui est déjà réponse très vague. On évite ce qui va devenir suspect, c'est j'étais occupé. Tu donnes pas, tu dis pas à quoi, t'étais occupé à quoi si tu donnes pas derrière la réponse.
2: J'avais un truc n'est pas assez clair. J'ai compris.
3: Ah, c'est trop compliqué à expliquer, laisse.
4: Ah oui.
3: C'est quand même, vas-y, explique quoi, tu vois.
2: Donc tu comprendras pas.
3: Tu comprendras pas, ça c'est foutu.
2: J'ai arrivé de le dire, celui-là.
3: Tu comprendras pas, faut pas le dire. Vous rentrez tard sans explication et vous allez dire il y avait un embouteillage.
4: Ah bah ouais, mais
3: il est 23h.
2: Alors non.
4: Il peut y avoir des travaux.
2: Les gens qui travaillent en région parisienne le savent, des fois ils ferment pour travaux le périphérique.
3: Et sachez que c'est vérifiable sur les trafics.
2: Mais tais-toi donc.
4: Un accident, non.
3: C'est vérifiable.
4: Mais non,
3: aussi.
4: Il y a
3: des accidents qui sont vérifiables.
4: Non, sur la départementale 72.
3: Oui, c'est lui qui vient d'arriver.
4: Eh ben, j'ai pris la départementale 72.
3: T'as l'habitude de le faire, ça, non?
4: Oui, tous les jours, j'apprends la départementale 72.
3: Ou t'as l'inversion aussi. T'arrives tard et tu disais, mais je t'avais prévenu que j'arrivais tard.
5: Ah oui.
3: Alors que t'as pas prévenu, mais tu fais croire à l'autre.
6: Cause, ouais, tu retournes le truc.
4: Que ça, par contre, tu me le fais à moi, ça marche.
3: Toi, ça marche?
2: Ah ouais, c'est vrai, tu ne l'as déjà pas dit quand t'as dit il y a 5 minutes.
3: Tu donnes aucune nouvelle ou tu réponds pas à ton téléphone et tu dis, ah, j'avais plus de batterie, mon téléphone était mort.
4: Eh ben
3: oui, mais quand tu rentres chez toi, bah, donne-moi ton téléphone, je vais vérifier s'il y a plus de batterie.
2: Là, c'est horrible.
4: Je vais recharger entre temps.
3: Moi, comme par hasard, je suis là.
2: La phrase que tu viens de faire, donne-moi ton téléphone. La phrase que tu viens de faire, Pierre, il a failli te le donner d'ailleurs.
3: C'est vérifiable. Il y a aussi, ah, mais je dormais. Ah ouais, tout seul, à 16h.
2: Pour le coup, fois, ça m'arrive de faire une petite siestouille quand on n'avait pas l'émission.
4: Et ton oreiller, t'as mis du rouge à lèvres sur la joue. Ah oui, bah.
3: On a l'alibi ou l'excuse de ah, mais je comprends pas. Par exemple, t'es sur ton téléphone, tu scrolles et puis t'as plein de filles du même profil, elles sont toutes un peu pareilles.